ce soir.

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1: Hola los cabrones. Bon, c'est la fin alors. Bon, je vous souhaite les meilleures vibes pour la fin du disque. Voilà. Hâte d'écouter ça. Et on se voit bientôt, on va fêter ça comme il se doit.

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0: Merci.
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0: pour un événement indépendant de notre volonté, votre matinale n'aura pas lieu ce matin. Mais on vous propose à la place la rediffusion de l'interview d'un des acteurs de la vie locale. Merci de votre compréhension et bonne écoute sur les ondes d'Oxygène FM.
1: Faut s'arrêter beaucoup plus tôt en fait.
0: Aujourd'hui, on part à la rencontre de la scène d'arcade, scène de musique actuelle en Ariège, située à Sainte-Croix-Volvestre, à l'occasion de la résidence du groupe Tchèque Collectif. L'occasion de découvrir comment les artistes sont traités ici. Bonjour les Tchèques Collectifs, vous allez bien ?
2: Salut.
3: Salut, bonjour.
2: Ça va ?
0: Alors, comment vont les conditions de travail ? Comment ça se passe ici ?
4: Oh, bah, notre ingé son nous maltraite.
5: La piscine n'est pas assez grande.
2: Mais le lac est assez propre, on est contente.
0: On pourrait commencer peut-être par présenter tous les membres du groupe, parce que vous êtes très nombreux.
2: On est 13, on pourrait dire.
4: Voilà, ouais. Sur un concert, on va dire qu'on est 12 sur scène, plus l'ingé son.
0: Ah oui,
4: voilà.
0: C'est énorme.
2: Dans
0: c'est
2: l'équipe toute déployée, parce qu'on peut jouer aussi à 8 ou 9, quoi.
4: C'est ça.
6: C'est selon la disponibilité des musiciens aussi.
0: Donc. Ah oui, donc ça c'est pratique par contre.
6: Ouais.
0: Du coup,
6: ouais.
0: Quand on est nombreux, il y aura toujours quelqu'un sur scène.
2: Ah oui.
4: Beaucoup même.
0: Ça fait combien de temps que votre projet existe, que vous avez constitué Tchaï Collectif ?
4: Ça va faire c'est la quatrième saison.
0: C'est né comment ce nom Tchaï Collectif ? Est-ce que c'est un lien avec le chai, cette thé épicée indienne ?
2: Ben, en fait, c'est connu comme thé épicé indien, surtout en Ariège, je crois. Mais en fait, c'est le mot qu'on dit pour thé dans tous les pays des Balkans, en Turquie aussi. Et voilà, ça a un côté un petit peu rassembleur, quoi. Mais ça veut dire aussi, en langue rome, ça veut dire la fille. Chai. La chai, c'est la fille.
0: Ah ouais, génial. Comment vous décririez votre style ? C'est un mélange de pas mal d'influences. Comment vous définiriez un petit peu votre musique ?
4: Ça tombe bien, vu qu'on vient de refaire une description plus à jour, on s'est dit que peut-être maintenant on pourrait se définir en fusion balkanique, parce qu'on commence à faire aussi des compos, on a mis pas mal notre pâte chai, on dit, un petit jeu de mots. Mais...
6: Oui, ça vient de plusieurs pays d'Europe de l'Est. Il y a, si je me trompe pas, il y a la Bulgarie, la Hongrie,
2: la Serbie, la Roumanie. Et puis pour les compos, en fait, ce qui est intéressant, c'est que chaque musicienne et musicien, on a des backgrounds différents. Et du coup, on amène aussi chacune notre influence, quoi.
0: Est-ce que ça part de vos origines respectives ou pas forcément ? Comment vous êtes tourné vers ce mélange-là ?
6: Pour les histoires, je pense que c'est pour tout le monde différent. Déjà, mais je pense que tout le monde qui joue dans le groupe de Chai a quelque part dans leur vie, ils ont eu le déclic pour se dire voilà, waouh, la musique des Balkans c'est cool parce que ça nous a touché quelque part en fait.
7: C'est comme ça que c'est né d'ailleurs. C'était collectif parce que c'était tous ceux qui aiment cette musique viennent jouer et petit à petit ça s'est resserré dans un groupe où c'est pas ouvert à n'importe qui à chaque concert. On a construit un répertoire, mais c'est cet amour pour ces musiques parce que c'est pas cette musique, c'est vraiment des musiques. Et comme il dit, chacun à un moment donné, il y a eu un déclic, mais chacun s'est un peu spécialisé. Donc je pourrais parler, ouais, il y a des musiques, on a un mélange de spécialisation dans des musiques, plus de fusion avec toutes les influences, quoi.
2: Par exemple, si je peux donner un exemple, si je me permets, c'est, on a Raoul, notre accordéoniste, lui il passe beaucoup de temps en Bulgarie, Angelica qui est ici, elle a passé beaucoup de temps en Grèce, Marion, elle a été beaucoup en Turquie, enfin voilà, il y a tout le monde a, au travers des mouvements et des rencontres de musiciens aussi, Yanto, il a rencontré beaucoup de musiciens roms en Belgique.
6: Ouais.
2: Et etc parce qu'on est nombreux, on va pas faire la bio de tout le monde, mais voilà, c'est un peu comme ça, tu vois, c'est des sillons comme ça et qui se rejoignent dans le chai, quoi. Ouais.
8: Si je peux l'instaurer.
0: Vos voyages que vous avez fait viennent vraiment nourrir votre musique et vos différents, oui, les différents pays aussi que vous avez visités. Et sans parler forcément de tous les membres du groupe, mais est-ce que vous pourriez nous faire un petit répertoire, un petit cocktail de tous les instruments qu'on retrouve sur scène?
6: Il y a du sax, des clarinettes, des accordéons, contrebasse, basse électrique, guitare, percu, chant,
7: violon.
6: Violon.
0: Et
6: Subasa.
7: Flûte à bec.
6: La boule.
0: Et alors, justement, puisque tu es là, soubassophone, c'est pas très connu. Est-ce que tu vas bien nous expliquer ton instrument?
3: Oui, alors ça fait partie de la famille des cuivres, comme les trompettes, les trombones, les tubas. Et voilà, ça fait partie plus spécifiquement de la famille des tubas, et c'est le plus gros de cette famille-là. Et il a, c'est ce qu'on voit souvent dans les marching bands, dans les fanfares de la Nouvelle-Orléans par exemple. Il a un gros pavillon au-dessus de lui, un gros rond d'où sort le son, et ça permet d'avoir des basses dans un environnement acoustique. Mmh. C'est-à-dire d'avoir des basses non amplifiées, quoi. C'est ça, un peu ça la particularité du souba.
2: Mmh. C'est un instrument que tu portes comme un habit, quoi, un peu, non?
3: C'est énorme, ouais.
7: Ça pèse 13 kilos, 14 kilos,
3: ouais, c'est un peu.
0: Et oui, ça vient apporter aussi, j'imagine, une richesse, comme tous les instruments du groupe. Est-ce que vous avez des sources d'inspiration d'artistes qui inspirent votre groupe, auxquels vous auriez quelques exemples?
4: Fusion, on parlait des fusions des musiques des Balkans, mais ce qu'on entend dans fusion balkanique, c'est aussi le fait qu'on rajoute nos influences de musique actuelle. Donc là, si tu parles de ce qui nous influence en musique balkanique, bah, je sais pas, il y a Saban Bayramovic,
6: il y a des grands classiques de comme Esma Redzepova, Saban Bayramovic, mais aussi de musique rom plus moderne comme Orgazos à Orchestar, et ceux qui jouent du Talava. Talava, c'est un style de musique moderne rom, donc tu vas qui se joue localement là-bas dans les boîtes de nuit, en fait. Mais où il y a des musiciens live qui jouent de la clarinette dans la boîte de nuit. Et c'est un son un peu plus saccadé, un peu plus moderne aussi. On kiffe tout.
3: Ça, c'est un truc super du chai, je trouve, c'est que on va chercher aussi les actualités musicales des pays de l'Est, quoi. On va pas simplement prendre dans le répertoire traditionnel, mais ça vient aussi piocher dans ce qui se passe aujourd'hui dans les pays, dans ces différents pays-là d'Europe de l'Est.
2: Bah, c'est une tradition hyper vivante, hein. Je vois quand on est allé avec les deux autres chanteuses en Bulgarie l'année dernière pour un stage avec des maîtres de cette musique. Bah, sans le voyer comme ça, enfin, c'est incroyable comment elle évolue aussi cette musique, quoi.
0: Comment vous travaillez au niveau des compositions ensemble? Est-ce que chacun arrive avec ses idées, mais comment on arrive à aller vers un même objectif quand on est 11 ou 12?
2: Bah, chaque saison, je dirais que c'est différent. Par exemple, si on peut parler de l'année précédente, on avait eu quelques personnes qui avaient ramené des idées. Et on avait constitué des mini-groupes autour de chaque idée pour faire évoluer un arrangement autour de ces morceaux qui nous plaisaient.
7: Après avoir voté quand même,
2: oui,
7: parce qu'il y avait un panel d'idées,
2: oui,
7: on votait en amont, voilà, il y a toute une organisation d'outils de collectif.
2: Des semaines avant,
7: voilà. C'est ça.
2: Et puis cette année, je sais pas comment on a fait plutôt.
4: Selon les morceaux, du coup ça dépend. Et des années, des morceaux, là, il y a des morceaux, bah, par exemple,
7: oui, Marion, t'as amené toute faite,
4: presque prête, quoi.
7: Là, ça va un peu plus vite, c'est sûr.
4: Et il y en a une où on est parti carrément de presque zéro, juste un chant,
2: archaïque,
4: une base de polyphonie traditionnelle sur laquelle on a vraiment
7: inventé des thèmes. Et ouais, là, c'est assez collectif, des fois.
4: Créé ensemble, ouais.
0: Ouais, vous avez quand même des petites astuces comme ça pour vous regrouper à des endroits.
6: Ouais, on a passé pas mal de temps au début de décider comment on allait s'organiser d'une manière non hiérarchique, dans un collectif, en fait. Et ça marche bien, et moi ça me rassure personnellement, parce que moi au début j'avais pas tout compris, mais c'est ça. Mais ça marche super bien, en fait, et parfois il y a des gens qui ont un peu plus leur mot à dire parce qu'ils apportent tel morceau ou ils ont plus d'expérience, mais c'est largement accepté par tout le groupe sans que ça soit une position dominante ou subdominante, en fait, voilà, exactement.
0: Vous avez un moment donné chacun votre moment dans les morceaux,
6: on peut tous pondre notre fouet.
0: Alors, on dit souvent que vous êtes très énergique en live. C'est quoi votre objectif quand vous montez sur scène?
4: faire danser les gens.
5: Ah ouais, moi c'est m'éclater avec les autres. Enfin ouais, il y a vraiment un truc. Quand je vais à un concert, c'est je suis trop contente de retrouver l'équipe et d'être sur scène avec l'équipe et presque le public, c'est du plus quoi. Il y a, y a déjà ce truc sur scène. Quoi.
3: C'est presque plus danser nous que faire danser le public.
0: Mais
3: du coup,
0: c'est communicatif.
5: Non mais,
0: c'est...
5: Non, mais ça serait, ça serait mon objectif parce qu'on n'en est pas loin. Après évidemment que le public il change tout, mais je trouve que ouais, il y a quelque chose sur scène entre nous qui est très très fort de familial et de on est hyper content. Il y a une adrénaline qui arrive quand on commence à jouer.
4: Ouais. Et mais c'est marrant, moi je mettrais pas ça l'un au-dessus de l'autre. C'est genre le fait que moi j'ai envie avec les potes du chai de faire danser les gens. Enfin tu vois, il y a un truc de envie de s'amuser ensemble, mais pour enfin
5: parce que moi je vis ça en répète aussi. J'ai la même j'ai le même truc quand on commence à jouer tous ensemble en répète. J'ai la même émotion que sur scène quoi, peu près. Ouais.
6: Moi je base mes solos, l'inspiration de mes solos, je vais dire du mouvement de des personnes qui dansent dans le public en fait. Tu vois notre démarche.
5: Il faut danser quand encore le saxophoniste fait un solo, hein, n'oubliez pas. Sinon le solo est pourri.
0: Est-ce qu'il y a quelque chose de l'ordre de la fanfare ou pas du tout? Parce que c'est vrai que quand on vous voit aussi nombreux sur scène avec plein d'instruments, est-ce que c'est quelque chose auquel vous
5: êtes... On est assez hybride là-dessus.
0: Ah ouais.
5: Ouais. Le souba a rapporté ce truc-là, parce que dans les fanfares, il y a beaucoup de cuivre. Donc à part le saxophone, on avait rien. Ouais. Rien. Parce que même l'accordéon, c'est pas trop dans les fanfares.
4: Les percus qu'il y a aussi.
5: Et les percus de fanfare.
3: Moi, de par mon instru, je fais quasiment que de la fanfare. Et je peux dire que Chai n'en est pas une, clairement.
0: Vous avez envie de vous détacher
9: d'une touche de fanfare, mais
3: clairement,
9: ça
3: n'en
9: est pas une, c'est clair.
3: Et moi, je trouve ça rigolo, le jeu qu'il y a entre Chai et fanfare. Enfin, on aurait presque envie d'en être une, mais finalement, moi, je trouve ça très beau, l'instrumentation qu'on a là, à l'heure actuelle, qui dénote, qui se démarque des fanfares balkans. Parce que les fanfares balkans, il y a des trompettes, il y a des tubas, ça envoie. Et nous, c'est plutôt dans l'accordéon, le chant, je caricature, mais voilà, il y a quelque chose d'un peu plus doux, quand même énergique, mais...
5: C'est une formation qui existe dans les Balkans, accordéon, clarinette, saxo, qui est en acoustique, mais qui a quand même, avec de l'accordéon et des clarinettes, ça existe. C'est un peu l'autre formule fanfare, mais plus qui, comme nous. Et c'est vrai que nous, on est complètement hybride là-dessus, quoi. Et je pense que ça a pas été une volonté au début, je pense. J'étais pas là la première année. C'est un peu le hasard des personnes qui sont arrivées dans ce groupe et des instruments aussi. Et ça, c'est construit comme ça.
0: Et d'ailleurs, on a beaucoup parlé des instruments, mais il y a aussi beaucoup de chants. Vous chantez en quelle langue, en général?
10: Alors, on chante en serbe, on chante en rom, de différents pays, en bulgare, en hongrois.
5: En grec.
0: Dans vos paroles, est-ce que vos morceaux portent un message particulier? Est-ce qu'il y a des thématiques qui vous tiennent à cœur dans vos chansons?
10: Eh bien, on a... Bien sûr, ça nous tient énormément à cœur de faire des recherches sur chaque chant. Déjà, comprendre quel est le contexte de chaque chant dans le milieu. Et il y a des chants même qu'on a détournés un peu de leur signification parce que c'était un peu, on pourrait dire, hardcore. Par exemple, il y a un chant Constantine qui apparaît sur notre disque d'ailleurs, parce qu'on sort notre disque en fait cette semaine.
5: Et qu'on vient de sortir en single hier.
10: On vient de sortir en single hier. Et quand on a découvert ce morceau, ah ouais, super, tout ça. Et du coup, dans notre réseau, moi par exemple, j'ai un couple d'amis de Roumanie. Et ils nous ont dit, ah ouais, mais les paroles, ça va pas du tout. Ça parle d'une dame, si elle lave pas la chemise de son mari chasseur, elle risque de se faire battre, voire pire.
0: Ah oui,
10: donc on était là, ah ouais, c'est chaud en fait de chanter ça, c'est tellement joyeux pourtant. Et du coup, avec elle, on a réécrit les paroles, tout ça.
4: Enfin, il y avait une ligne directrice de thème précis, quoi. Mais
5: il y a un peu d'attention à qu'est-ce qu'on chante.
4: Voilà,
5: c'est ça. Oui, il y a quand même quelques chants encore qui sont anciens et qu'on assume. Tel quel, par exemple, Ponoce, qui est un morceau serbe. On a eu l'ami serbe, c'est vraiment le vieux truc. Chez nous, c'est has-been total, c'est on n'entend plus, on fait aussi de ça. Mais ici, par contre, ça marche à fond. Il y a des groupes là-bas qui le jouent encore. Et ça, les paroles, elles sont ni militantes, ni quoi que ce soit.
10: Oui,
5: mais
10: ça,
5: en tout cas, elles sont assumées.
10: Il y a beaucoup de paroles aussi très poétiques, en fait, qui ouvrent un univers, un imaginaire, que ce soit déjà pour nous musicalement, ou par exemple pour nous pour chanter aussi. Voilà, c'est hyper important de s'appuyer là-dessus aussi.
0: C'est des chants qui existent, dont vous vous servez plus ou moins d'une certaine façon pour, dans vos musiques, et qui permettent aux gens de lâcher un peu la pression, de lâcher prise et de se laisser un petit peu envoûter par les paroles et par la musique, c'est ça?
6: Ouais,
10: ouais, et de ressentir des émotions aussi, quoi.
6: Qu'on n'a pas le temps avec les temps. Individuellement, on est plutôt engagé, antifasciste et militant, mais on ne cherche pas forcément à transposer ça dans notre musique. On cherche à faire la belle musique avec des jolies paroles, et ça en soi, c'est déjà un acte de résistance dans ce monde actuel, je crois.
0: Oui, bah, c'est clairement une résistance. Et d'ailleurs, en parlant de... Alors, pas de résistance, mais de musique toujours. Mmh. Est-ce que vous auriez une anecdote de concert à nous partager, un moment assez mémorable que vous auriez envie de... Que vous avez vécu sur scène?
7: Le problème, ça va être d'en sortir qu'un seul, c'est ça? Le problème, c'est d'en trouver qu'un seul.
6: Non, mais vas-y. Adapté pour la radio.
7: Il y a les concerts et les coulisses, mais pour les concerts, ouais, on pouvait raconter Saint-Girons. Ouais.
4: C'est vrai que Saint-Girons, c'était sur notre première année de tournée, non, notre première saison.
10: Moi, c'était ma première scène avec
4: Thierry.
10: J'étais là, ouais.
4: Et il y a eu un gros rage, du coup, l'électricité a pété et tout. Et donc, il y a quand même un peu de public qui est parti avant l'orage. Et puis, oui, on a continué à jouer en acoustique. Et après, quand l'électricité est revenue, ben, c'était le feu, mais il y avait la moitié dans topless à poil.
0: Ah oui, d'accord.
10: Et d'autres complètement habillés, mais complètement trempés parce qu'il continuait à pleuvoir, mais moins fort. Et du coup, on a eu, je sais pas, 100 personnes, 200, voire plus, qui dansaient trempés ou à moitié à poil ou à poil. Enfin bref.
0: Génial. La danse ariégeoise,
10: voilà, sous l'orage.
0: Et alors, tu l'as dit tout à l'heure, en ce moment, vous sortez un nouvel album.
10: Oui.
0: Est-ce que vous avez envie de nous partager un petit mot sur ce projet?
4: Ça sort cette semaine en physique. Là, on a sorti un single cette semaine, et puis on en ressort un aussi dans un mois sur les plateformes. C'est un peu l'aboutissement de nos premières années, quoi, de ce premier répertoire qu'on a joué un peu les deux dernières années.
0: Ce projet, comment il s'appelle?
4: Yek.
10: Yek.
3: C'est ça. Yek, ça veut dire un.
0: Toujours des belles significations. Et donc, pour vous retrouver, on tape Yek des Tchag Collectif.
3: Bah, en fait, l'album en entier sur les plateformes sortira à l'automne. Mais on sait pas encore quand. Okay. Mais il y a des singles qui vont, il y en a un qui est déjà sorti, il y en a deux autres qui vont sortir d'ici là. Et l'album physique, lui, il sera disponible pendant tout l'été, sur notre tournée en physique, quoi, pendant les concerts.
4: Pour la sortie de l'album complet sur les plateformes, il vaut mieux regarder notre Instagram, Facebook ou le site pour être au courant dès que... Et c'est vrai qu'on peut peut-être dire une petite anecdote sur l'album, c'est que on a enregistré ça dans une maison avec plein de pièces où en fait on avait tous les pupitres différents répartis dans les pièces selon en groupe d'instruments, et la maison était avec nos deux super ingé-sons là qui ont relié toutes les pièces par des câbles, et voilà, donc on était tous là avec nos oreillettes à s'entendre de pièce en pièce avec l'ingé-son régisseur avec la régie dans sa chambre vraiment hyper pro, mais à la maison, quoi. Et c'était
10: une maison ariégeoise à deux
4: trop
10: étages
4: fort,
3: complètement autoproduit,
4: trop fort.
0: Et d'un coup, vous êtes dit, eh ben, ce sera un.
7: Pas d'un coup, c'est que ça a mis des mois avec 10 000 propositions et le YEC nous a réunis.

0: Alors, on va passer à une partie un petit peu plus fun de l'interview. Si votre musique devait être une boisson, qu'est-ce que ce serait?
1: Moi, je dirais Calva, mais je suis de la
2: rakia.
3: La rakia,
1: du
3: chai calva,
4: trop
3: quoi.
4: Facile. Chai calva, ouais.
3: Chai, c'est trop facile.
4: C'est vrai que ce serait un Dijon d'Europe de l'Est, quoi.
3: Rakia. Une gnole d'Europe de l'Est.
0: Le côté qui rappe un peu la gorge, pétillant,
3: qui réveille,
1: et puis qui réveille.
3: Ça réveille bien quand même.
4: Un peu épicé comme ça.
0: Ouais. Si ça devait être un lieu,
3: une forêt.
4: Ça serait la Belgistan.
3: Ouais, un lieu, le bosque. Ouais. C'est là où on fait des résidences très souvent. C'est de là que.
0: En Ariège, du coup.
3: En Ariège, ouais. On est un peu chez nous là-bas maintenant. Ils nous... On est très, très bien accueillis. On se sent vraiment à la maison. Ouais.
5: Dans une vallée à côté de Foix, là.
3: Au milieu des biches.
0: Le morceau parfait pour découvrir votre univers.
4: Bah Constantine, c'est bien. En plus, il est disponible sur toutes les plateformes.
3: Sauf Spotify, parce que quand même on tient.
1: Pourquoi pas Spotify?
4: Pas Spotify, parce que c'est des shaitans absolus de l'industrie musicale qui détruisent à petit feu les artistes, quoi, les groupes. Et puis de l'IA, etc. Bref, c'était pas la question.
5: Et le patron qui a bien contribué à.
4: Qui est un grand fasciste. voilà, vendeur d'armes.
5: Pour la guerre.
0: La question qui fâche. Qui dans le groupe met le plus l'ambiance en tournée?
1: Ah! Ah non, j'allais dire sur fâche! Sur fâche, la fâche pas! Ah non!
4: En tournée!
1: Bon, bah, Lyon, pas mal!
3: C'est vrai!
1: Christelle aussi!
3: Ouais, c'est vrai!
1: Ça.
5: Adrien, selon sa phase aussi.
3: Ça dépend de quelle ambiance on parle.
1: Ouais, ça dépend. Tout le monde, finalement.
5: Oui. On s'alterne.
1: C'est multicouche, chaîne collective. Ouais.
0: Comment on fait pour vous retrouver? Et vous avez, j'imagine, vous êtes sur les réseaux sociaux, Instagram.
5: Facebook et Instagram.
4: Facebook et Instagram, ouais.
0: Chai Collective.
1: Avec YouTube.
0: Collective avec un K.
5: YouTube et un V à la fin.
3: Ouais.
5: Oui. K au début.
3: V à la fin.
5: Ouais. Et C au milieu.
3: Et C au milieu.
5: Collectif, c'est le co, c'est avec le K. Et le ctive, c'est C-T-I-V.
0: Mm. Et chai comme un chai.
3: Ouais. Avec ou sans tréma, ça passe.
0: Un site internet aussi, peut-être.
5: Ouais. Chaicollectif.fr.
0: Magnifique. Merci à vous.
3: Merci à toi.
4: Merci à toi.

0: Là, on vient de rentrer dans un bâtiment. On est avec Clément et Nayan. Nayan, qu'est-ce qu'on fait là? Qu'est-ce qu'on est en train de faire?
1: On est au Resto du Cœur.
0: Qu'est-ce qu'on est venu voir au Resto du Cœur?
1: Comment ça marche, comment ça se déroule. Moi, je dis que c'est un magasin qui est bien pour les gens qui n'ont pas beaucoup d'argent.
2: Est-ce que tu imaginais que ça allait être comme ça, les Restos du Cœur?
1: Pas trop.
2: Là, qu'est-ce que tu vois?
1: Il y a du pain, et il y a des conserves, il y a beaucoup de nourriture.
2: On va faire un petit tour?
1: Allez.
0: Qu'est-ce que tu vois, Clément?
1: Je vois des pâtes, du riz, de la paella. En fait, il y a écrit des accompagnements, des plats mixtes et des protéines. C'est quoi un PT?
2: 3 navets à la pièce.
1: Je sais pas, c'est quoi les PT?
0: Ah, ça doit être des points. Je pense qu'en fait, pour venir ici, on va demander ce que c'est. Mais ça doit être des points. Ça se trouve, quoi, selon les points, tu peux prétendre à certaines choses.
1: Imagine, ils nous disent, vas-y, allez, prenez du pain. Moi, me dit ça, je le prends. Hein. Mais je vois qu'il n'y a pas beaucoup de sucreries ici.
0: À ton avis, pourquoi il n'y a pas de sucreries? Genre, pourquoi il n'y a pas de Kinder Bueno, tout ça?
1: Parce que sinon, tout le monde se servirait tellement.
0: Mais c'est juste que c'est pas ça. Quand tu meurs de faim, c'est pas de ça dont tu as besoin. T'as pas besoin d'un Kinder Bueno, t'as besoin de pâtes, t'as besoin de...
1: Non, allez-y. Non,
0: oui.
1: Je sais pas comment on fait pour gagner les points.
0: Bah ça, c'est une très bonne question.
3: Bonjour, comment vous appelez?
4: Raymond.
3: Qu'est-ce que vous faites ici, en fait? Qu'est-ce que vous faites ici, en fait?
4: Qu'est-ce que je fais ici?
3: Oui.
4: Je m'occupe des bébés, de la petite enfance. Je m'occupe des bébés, de la petite enfance. Je distribue du lait, des couches, des petits pots et des produits d'hygiène. Le savon, les... Voilà.
3: Qu'est-ce que ça sert, tout cet endroit? Qu'est-ce que cet endroit sert, en fait, ici? À quoi ça sert?
4: À quoi ça sert cet endroit? Cet endroit, ça sert à donner à manger aux personnes qui ne peuvent pas se le payer. Voilà, c'est pour les sans-abri, c'est pour les personnes qui ont des difficultés, qui sont toutes seules, qui n'ont pas assez d'argent pour s'acheter à manger. Voilà, chez nous, c'est gratuit. Ce que l'on distribue, c'est gratuit.
3: Oui, et on a vu, qu'est-ce que c'est les points?
4: Les points, c'est parce que ça dépend du nombre de personnes dans une famille. Pour une personne, tu as un certain nombre de points.
3: Ok.
4: Pour deux, tu en as davantage. Pour trois, tu en as davantage. C'est au nombre de personnes.
3: D'accord. Depuis combien de temps ça existe, les Restos du Cœur?
4: Ça fait 40 ans.
3: C'est vrai que c'est Coluche qui les a créés?
4: Oui, c'est vrai. Oui, c'est Coluche.

0: Est-ce que les enfants, ils ont le droit de venir parce que eux, ils gagnent rien?
1: Oui, bien sûr. Il y a même des enfants, des étudiants qui n'ont pas de revenus. On leur donne aussi à manger. Oui.
0: Qui peut prétendre et récupérer de la nourriture?
1: Tout le monde. Tout le monde peut venir au Resto du Cœur. Après, on fait des inscriptions, on regarde les familles ou les personnes, s'ils ont un salaire, il y a un quota d'argent. Voilà, s'ils dépassent, on ne peut pas les servir. S'ils restent dans la limite, on peut les servir. Voilà. C'est au niveau des revenus que ça se passe, avec le nombre de familles dans le foyer. Nous en avons qui dorment dans les voitures avec leurs enfants, tu comprends? Il y en a qui sont au camping, dans une caravane. Donc tout le monde, on reçoit tout le monde, suivant les revenus. Voilà.
0: Ça veut dire que, imaginons, moi j'ai envie de venir. Est-ce que mon père il peut m'attendre dehors et moi je peux venir chercher des trucs à un point parce que moi je suis tout seul et je gagne 0 euros.
1: T'es adulte, tu me parles. Pas maintenant.
0: Non.
2: Tu me parles quand t'es plus grand ou maintenant?
0: De maintenant et quand je serai grand.
1: Non, maintenant tu peux pas. Tu es sous la responsabilité de papa et maman. Donc c'est papa et maman qu'il faut qu'ils viennent avec les documents et qui t'inscrivent avec eux. Mais quand tu auras 18 ans, si tu ne travailles pas, si tu touches très peu de salaire, tu viens avec tes papiers et là tu seras, comme tu es majeur, tu seras pris.
2: Mais là,
1: comme tu es petit, à peine tu es ado encore, c'est tu es la responsabilité de papa et maman.
0: D'accord.
1: Ce que je peux te dire aussi, chaque année, je ne sais pas, après vous ferez comme vous voulez, chaque année, nous offrons des cadeaux et des jouets aux enfants. Et on fait un cadeau aussi pour les adultes. Voilà, chaque année, à Noël, on fait ça aussi. Pour que tout le monde ait un petit cadeau pour Noël. Voilà, même ceux qui dorment dans les voitures, même tout. On essaie aussi de leur trouver des vêtements. Pour les gens qui sont vraiment en difficulté, on essaye aussi de leur trouver des vêtements. Voilà.
0: En fait, ça veut dire que y a plusieurs trucs pour les sans-abri SDF ou pour nous, par exemple. Par exemple, il y a... comment ça s'appelle? Là où ça coûte pas très cher. Par exemple, cet habit, imaginons, il me sert plus. Oui. Je peux le mettre à Emmaüs, quoi.
1: Oui, Emmaüs, ou tu nous les emmènes ici.
0: Mais ça veut dire qu'en fait, les Restos du Cœur et Emmaüs, c'est un peu pareil.
1: Les Restos du Cœur, c'est gratuit. Si tu nous portes ça, parce que tu ne le mets plus, nous, on ne le vend pas. Tu comprends? On le donne.
3: Emmaüs et les Restos du Cœur, c'est deux choses très différentes, par contre.
2: Emmaüs, il le paye.
1: Le maïs, il le paye. Tu vas acheter très peu, mais tu vas le payer. C'est ça la différence qu'on a avec les maïs, puisque tu me parles d'Emmaüs.
0: Est-ce que vous avez un autre travail? Parce que ici, ça n'a pas gagné beaucoup, non?
1: Mais ici, c'est gratuit. Je travaille bénévolement. Je suis à la retraite. C'est bénévole. Je viens 3 jours par semaine bénévole au Resto du Cœur de Pamiers.
0: Mais est-ce que dans les autres personnes, il y a des gens qui ont d'autres métiers ou travail?
1: Ah oui, tu as des jeunes qui sont à l'école, qui sont des étudiants, qui viennent nous rendre service. Tu as des personnes, des jeunes aussi, des jeunes filles, des jeunes gens, mais qui travaillent. Et quand ils ont des temps libres, ils viennent nous donner un coup de main.
0: Pourquoi vous arrêtez pas puisque Coluche est mort?
1: Parce que on s'arrête pas, parce qu'il y a tellement de personnes qui ne peuvent pas se payer de quoi manger. Voilà, on ne peut pas arrêter, on ne peut pas se le permettre. Tant qu'on peut avoir un peu d'argent de l'Union européenne, parce que c'est de l'argent de l'Union européenne, et ensuite on fait les collectes dans les magasins. Donc on va en avoir une le 3 mars ou le 4 mars, là, on va faire une collecte nationale. On va collecter des denrées alimentaires, voilà, pour distribuer aux personnes.
0: Quoi vous avez choisi d'être bénévole au Resto du Cœur ?
1: Pourquoi j'ai choisi d'être bénévole au Resto du Cœur ? Parce que je suis l'aînée d'une grande famille. Et j'ai toujours été habituée à partager. Voilà. Mon papa et ma maman nous ont dit, il y a toujours une assiette pour quelqu'un qui passe. Voilà, c'est pour ça que je suis au Resto du Cœur.
0: D'accord. Depuis combien de temps c'est ouvert, les horaires d'ouverture ?
1: Les horaires d'ouverture, c'est le mercredi de 10h à midi, de 1h30 à 5h, à 17h. Et le jeudi, c'est de 9h à midi et de 13h30 à 17h, tous les jours. Tous les jours, toutes les semaines, pendant l'hiver. Ensuite, en période d'été, on n'ouvre que tous les 15 jours.
0: D'accord. Je pense qu'on a tout dit. Merci.
4: Merci.
2: Avec plaisir. C'est très gentil.
5: Je ne sais pas ce que ça va donner. Hein, si on peut...

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0: Bonjour, bienvenue, il est 10h à Paris, 8h en temps universel. Merci d'écouter RFI. Vous avez la parole dans 10 minutes, vos questions sur l'actualité et dans 40 minutes, vos réactions sur la RDC. La tenue d'un dialogue national inclusif est-elle devenue indispensable? Mais d'abord, le journal international. Et c'est avec vous, Gaëtan Plenet. Bonjour.
1: Bonjour, Juan. Bonjour à tous. C'est dans ce journal, on va parler de la nouvelle nuit de frappes au Moyen-Orient, des frappes américaines en Iran et des frappes iraniennes contre des bases américaines dans plusieurs pays de la région. On va aussi parler de la canicule qui n'était pas partie bien longtemps en Europe. Elle est de retour déjà, notamment en France. La France qui affronte le Maroc ce soir en quart de finale de la Coupe du Monde masculine de football. On en parle à la fin de cette édition. 14 morts, 78 blessés, c'est le bilan du ministère iranien de la Santé. Le bilan de deux nuits de frappes américaines dans le pays, dans plusieurs régions. 90 cibles visées la nuit dernière, nous dit l'armée américaine. De son côté, la République islamique a répliqué en attaquant, comme la veille, des bases américaines au Koweït, à Bahreïn, mais aussi au Qatar. Le tout, malgré le cessez-le-feu entre les deux pays, il est terminé, a d'ailleurs dit hier Donald Trump, sans pour autant fermer la porte à la poursuite des négociations de paix. Mais difficile de les mener à bien ces négociations alors que les États-Unis ont éliminé une grande partie des élites iraniennes. C'est ce que nous dit Hasni Abidi, directeur du Centre d'études et de recherche sur le monde arabe et méditerranéen.
2: Le départ de Ali Khamenei, de la Rejani, vous avez toute une élite finalement du régime iranien qui n'est plus là. Et on a probablement une nouvelle élite, une nouvelle composition où les gardiens de la révolution, ceux qui mènent la guerre, sont devenus les seuls responsables de la gestion à la fois militaire, sécuritaire, mais ce qui est nouveau aussi, diplomatique, et ce qui montre un peu cette contradiction, surtout dans la relation avec les pays du Golfe. Et c'est cette dualité au pouvoir qui rend à la fois le maintien de cessez-le-feu difficile, mais qui rend même la négociation encore plus difficile. Finalement, le président Trump a favorisé l'émergence d'une haine beaucoup plus radicale que la précédente.
1: Des propos recueillis par Oriane Verdier, une haine contre l'Amérique particulièrement palpable dans les rues iraniennes depuis 6 jours. Le début des hommages à l'ayatollah Ali Khamenei tué au premier jour de la guerre. Ça se termine aujourd'hui avec les funérailles du guide suprême à Marchad, dans le nord-est du pays, sa ville natale. Des funérailles repoussées de quelques heures. Elles auront lieu finalement à 14h, heure locale. La télévision iranienne évoque du retard pris dans le transfert de sa dépouille, mais elle vient d'arriver, ça y est, dans la ville, selon des médias d'État. Notez que la liaison ferroviaire entre Téhéran et Marchad est suspendue après les frappes américaines de la nuit, des frappes mutuelles, et qui semblent éloigner encore un petit peu plus le retour à la normale dans le détroit d'Ormuz. Quelques 6000 marins sont toujours bloqués sur leur navire dans le golfe Persique, attendant de pouvoir franchir le détroit. Eux aussi sont marins, mais ils sont plus que bloqués, ils sont carrément pris en otage et l'Organisation Maritime Internationale réclame leur libération. Les 3 navires ont été détournés par des pirates en avril et en mai dernier au large des côtes somaliennes et dans le golfe d'Aden. Et Nicolas Feldman, les observateurs notent un regain d'activité de piraterie dans la région.
3: I cannot comment on individual.
4: Cyrus Modi n'en dira pas plus sur l'identité de ces marins pris en otage, mais il le confirme. Son centre de signalement de la piraterie est bien en contact avec les équipages retenus sur les 3 navires.
5: Les navires détournés ne sont pas très grands. Il s'agit d'une boutre, un bateau traditionnel, d'un petit cargo et d'un tanker. Les pirates ont visé ces navires parce qu'ils savent que la sécurité à bord n'est pas très importante.
4: D'après l'OMI, ces derniers mois, au moins 24 tentatives et actes de piraterie ont ciblé des navires dans la mer Rouge et le golfe d'Aden. La preuve pour Cyrus Modi que la menace est repartie à la hausse.
5: Par rapport à l'année dernière, oui, il y a plus d'activités de piraterie. Des navires ont été détournés, on a constaté aussi des tentatives d'abordage et certains ont été visés par des tirs.
4: Des pirates plus actifs dans la région, cela s'explique par le redéploiement d'une partie des flottes occidentales vers le détroit d'Ormuz. Paul Touret, directeur de l'ISEMAR, l'Institut supérieur d'économie maritime.
6: Le conflit en Iran a mobilisé les moyens américains qui peuvent être décalés, les moyens européens aussi. Donc c'est sans doute un appel du vide dans lequel la piraterie somalienne s'est sans doute remis en position de prédation sur la flotte locale.
4: Conséquence, l'agence de sécurité maritime britannique appelle dans le golfe d'Aden les navires à faire preuve de vigilance.
1: Précision de Nicolas Feldman. Les États-Unis ont approuvé la vente de missiles Tomahawks à l'Allemagne. C'est ce qu'annonce ce matin le chancelier Friedrich Merz au lendemain de la fin du sommet de l'OTAN. Un sommet sommet durant lequel Donald Trump a aussi accepté de laisser l'Ukraine construire d'autres missiles. Ce Patriot, originellement américain, mais les États-Unis vont donner une licence à Kiev pour qui ces armes sont indispensables afin de faire face aux frappes russes. Les États-Unis toujours, où la LULAC, une ONG de la communauté hispanique, réclame une enquête indépendante après la mort d'un homme présenté par les autorités comme étant un ressortissant mexicain en situation irrégulière. Il vivait dans le pays depuis près de 35 ans et il a été tué mardi matin à Houston, au Texas. Un agent de la police fédérale de l'immigration lui a tiré dessus. Selon le ministère de la Sécurité intérieure, il aurait tenté d'échapper à son arrestation lors d'un contrôle routier de l'ICE. 20,74 degrés en moyenne le mois dernier en Europe occidentale, qui a connu le mois de juin le plus chaud de son histoire. C'est ce qu'on apprend ce matin dans un rapport de l'Observatoire climatique Copernicus, publié alors qu'une partie de la région fait face justement à une nouvelle canicule. C'est le cas de la France qui n'est pas prête face aux conséquences dangereuses du changement climatique. Ça, c'est un autre rapport qui le dit ce matin, celui du Haut Conseil pour le Climat. L'organisme indépendant préconise notamment de renforcer le cadre réglementaire dans le monde du travail, de mieux garantir les investissements nécessaires à la transition, encore de prôner la sobriété dans l'agriculture. L'agriculture qui est à la fois, on le sait, responsable du changement climatique, tout en payant les conséquences de ce fléau. Ainsi, dans plusieurs régions françaises, les moissons ont été particulièrement précoces cette année. Ce n'est pas forcément une bonne nouvelle, comme nous l'explique David Vincent. Il cultive lui-même près de 200 hectares de céréales dans le département de l'Aude.
7: La station météo sur l'exploitation me donne 38,8. Les vagues de chaleur depuis le mois de mai ont accéléré la fin de cycle de toutes les cultures. Donc on a commencé les moissons facilement 15 jours avant ce qu'on faisait historiquement. Clairement, aujourd'hui, il manque des quintaux. On a eu de la chance parce que cet hiver, on a eu des épisodes de pluie qui ont refait les stocks d'eau dans les sols. Ça a permis d'avoir des croissances de la végétation et des plantes qui ont été correctes tout le printemps. Mais à partir du mois d'avril, il s'est arrêté de pleuvoir. Et donc, d'une récolte qui potentiellement pouvait être une belle récolte début mai, quand on a commencé au mois de juin, on a perdu sur mon secteur entre 10 et 30% de récolte, de potentiel. Je fais du blé dur, du blé tendre, de l'orge, des pois protéagineux, du sorgho, du maïs en sec, du tournesol, du colza. Et avec les incertitudes climatiques qu'on subit depuis pas mal d'années en Occitanie, je m'aperçois que c'est la meilleure manière de s'adapter jusqu'à preuve du contraire.
1: Des propos recueillis par Raphaël Morand. Et puis en football, un premier ticket à prendre ce soir pour le dernier carré de la Coupe du Monde masculine. Et ce sera soit pour la France, soit pour le Maroc. Les deux équipes s'affronteront à 20h en temps universel. En 2022, on s'en souvient, les Marocains s'étaient inclinés en demi-finale justement face à ces mêmes Français. Mais pas sûr que le résultat soit le même cette fois-ci, car les Lions de l'Atlas confirment leur régularité. On va voir soit ce soir, en tout cas dans les rangs marocains, beaucoup de joueurs originaires de Casablanca et de ses quartiers populaires. Alors forcément, là-bas, on les suit de très près, ces joueurs. Reportage de Mathias Reynal.
8: Un soleil de plomb, il fait 35 degrés à l'ombre. Les gamins suent à grosses gouttes, mais ils sont quand même venus s'entraîner. C'est Delis Alaoui qui les coach.
9: Il y a de grandes stars de l'équipe nationale qui ont été découvertes sur les terrains et dans les ruelles des quartiers.
8: Delis Alaoui a entraîné le milieu de terrain Azdine Nahi, auteur d'un doublé lors du 8e de finale face au Canada. C'est Soufiane Rahimi qui a marqué le 3e but. Les deux sont casablancais et issus d'un milieu modeste.
9: C'est une fierté pour eux, pour Rahimi et Unai. Ils ont le style et cette grinta propre au quartier populaire de Casablanca. Ils ont l'amour de la sélection nationale.
8: Ici, la détection se fait grâce à un maillage très resserré d'associations sportives.
9: Elles font un grand travail, elles sont la base même du football marocain.
8: Et la nouvelle génération issue de cette formation est déjà là, Hamza a 14 ans.
10: J'espère pouvoir jouer dans les grands clubs comme le Real Madrid ou le Raja et participer un jour à la Coupe du Monde, à la Ligue des Champions. Je veux faire comme Unai, réaliser mes rêves.
8: Ici, tout le monde attend avec impatience le quart de finale contre la France pour voir les quartiers de Casablanca triompher à travers les Lions d'Atlas. Mathias Reynal, Casablanca, RFI.
1: Eh bien, encore un petit peu de patience. France-Maroc, le coup d'envoi, je le rappelle, à 20h en temps universel. Ce sera à suivre en direct sur les antennes africaines de RFI. Il est 10h10 à Paris, l'heure de retrouver Juan Gomez pour Appel sur l'actualité.
0: Avec les auditeurs de RFI, merci Gaëtan Plenet. Restez avec nous, ne bougez pas. On revient dans 30 secondes.
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12: Bonjour à tous, voici votre rendez-vous météo local dans votre radio locale Oxygène FM. En ce vendredi 3 juillet 2026, ce sera une nouvelle journée calme qui s'annonce avec quelques nuages dans un beau ciel bleu et un soleil bien généreux. Le vent d'ouest soufflera autour de 40 à 50 km/h, ce qui amplifiera une nouvelle fois l'indice 30. Côté thermomètre, ce sera de saison avec des valeurs autour de 28 à 30 degrés, 30 degrés à Hauterive-Saverdin, 29 à Pamiers, Mirepoix et Varilhes et 28 degrés à Foix. Pour la suite, c'est toujours un temps calme qui s'annonce avec un thermomètre une nouvelle fois en hausse avec des valeurs qui devraient redevenir caniculaires, 33 degrés en général ce samedi en pleine et jusqu'à 36 degrés dimanche. Pour suivre l'actu météo du moment et le suivi de nos cartes de surveillance, rendez-vous sur la page Facebook Météo 09 ou sur le site internet météo09.info. Je vous souhaite une belle journée et d'avance un bon week-end à l'écoute d'Oxygène FM. C'était Morgan Yeto de Météo 09.

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0: à quelques jours du Total Festum de Saint-Girons, qui fera vibrer le Coudran autour des cultures occitanes et catalanes, nous recevons aujourd'hui un groupe qui fait souffler un vent de modernité sur les musiques traditionnelles, la Marouette. Ils seront sur scène le samedi 6 juin et pour nous en parler, nous recevons Clément Villaume et Elsa Lee du groupe. Bonjour à tous les deux, merci d'être avec nous sur nos ondes.
1: Bonjour.
0: Alors, est-ce que vous voulez bien nous présenter la Marouette et comment est née l'aventure en Ariège ?
2: Alors, l'aventure de la Marouette, ça commence en 2023. Et c'était un trio à la base, avec un violoniste, Dany, qui fait, par ailleurs est comédien de théâtre, Elsa et moi-même. Et ça, c'est ça. Bon, petit à petit, on a fait notre place. On s'est retrouvés parce qu'on avait la même vision et la même conception de la musique à danser. Et petit à petit, ça a évolué dans le répertoire et dans la composition du groupe, puisqu'en 24, on a eu Anita aux percussions et à la trompette. Et un peu plus tard, début 25, il y a eu Mathilde qui a remplacé notre violoniste qui était très pris par le théâtre et qui, de temps en temps, fait quand même le remplacement. Donc, on est un quartet avec 5 musiciens.
0: Oui, on va revenir précisément sur tous les membres du groupe. Alors, il y a des instruments en plus qui sont que je pense que tout le monde ne connaît pas. On va en parler dans quelques instants. Je voulais juste revenir sur le nom, la Marouette. Comment ça vous est venu, ce nom ?
1: La Marouette, c'est un oiseau migrateur. C'est un petit échassier qui niche dans les zones humides et qui passe par l'Occitanie. Et un nom d'oiseau, ça nous a inspiré. Le fait que ce soit un oiseau migrateur aussi, ça nous parle parce que nous, on s'inspire de plein de cultures différentes et qu'on a tous et toutes pas mal voyagé dans nos vies.

0: doublé. Et donc, moi, ce dont je joue, c'est le bouzouki irlandais. Et la mandole dont je me sers, c'est la mandole algérienne que j'ai montée en corde nylon. À l'origine, elle est montée en corde métal, parce que je préfère le son du nylon, qui est plus doux. Et c'est aussi quatre cordes doublées. Voilà.
1: Et ce sont vraiment des instruments typiques pour ce type de musique, de musique traditionnelle.
0: Alors, dans la musique traditionnelle, ça dépend quelle musique traditionnelle. Si on prend la musique occitane, c'est pas forcément des instruments typiques de la musique occitane.
1: Ah, d'accord.
0: Après, c'est de plus en plus joué, surtout le bouzouki, on le voit de plus en plus dans les formations de bal et de musique traditionnelle occitane. Et voilà, on s'adapte. Et on goûte un peu à toutes les musiques et à tous les instruments, voilà, suivant
1: D'accord.
0: nos goûts et nos tropismes.
1: Très bien. Et vous, Elsa, vous êtes accordéoniste et chanteuse?
2: Oui, c'est ça, je joue de l'accordéon chromatique.
1: Est-ce que vous pourriez nous présenter un petit peu eh bien, tous les membres du groupe et les instruments qu'on va retrouver sur scène le 6 juin?
2: Oui, et bah donc on a Clément avec son bouzouki, sa mandole et au chant. Et il joue aussi d'un petit instrument qui s'appelle le guiro sur un morceau, qui est plutôt un instrument qui vient en rythmique sur une bourrée trois temps. Ensuite, il y a Mathilde qui est avec son violon et au chant également. On chante à quatre voix, donc on fait beaucoup de polyphonie à quatre voix, donc on est tous chanteurs, chanteuses. Donc voilà pour Mathilde. Anita qui joue une percussion brésilienne qui s'appelle du rebolo. C'est un fût, c'est une percussion à fût qui est assez grande, qu'elle joue à la main ou aux baguettes selon les morceaux. Et elle joue également de la trompette. Et moi je suis avec l'accordéon chromatique, au chant et des fois des petites cymbalettes à doigts sur certains morceaux. Voilà.
1: Et alors justement, dans votre groupe, ce qui revient beaucoup, ce sont les polyphonies et des arrangements à votre sauce. Comment naissent vos morceaux? Comment naissent toute cette polyphonie ensemble avec tous les membres du groupe?
2: Eh bien, c'est différent selon chaque morceau. Il y a des morceaux qui sont des compositions pures de l'une d'entre nous, qu'on amène et qu'on propose au groupe et qu'on arrange ensemble. Et il y a des morceaux qui sont d'inspiration de chants traditionnels existants, dont on reprend les paroles, qu'on se permet d'aménager parfois quand le sens des paroles ne nous enchante pas ou qu'il y a des choses qu'on n'a pas envie de véhiculer. Ça, on fait ça. On change un peu les paroles et des musiques traditionnelles occitanes de certaines bourrées ou de danses qui sont plutôt du sud-ouest d'ici, quoi.
1: Et alors justement, comment vous caractériseriez eh bien, la scène néo-trad actuelle?
2: La scène néo-trad, pour moi, c'est une manière de continuer à transmettre les traditions. C'est entre travailler entre les héritages qu'on a reçus de nos ancêtres et des générations précédentes et travailler toute cette matière pour faire en sorte qu'elle reste vivante et qu'elle nous touche encore maintenant aujourd'hui et qu'on puisse aussi y mettre le sens du monde dans lequel on veut aller. Il y a, enfin, par exemple, par rapport au sens des paroles, il y a des choses que moi, personnellement, j'ai pas envie de chanter. Et pour moi, ça a beaucoup de sens de me permettre de me dire que non, en fait, ce couplet-là, je vais le modifier parce que j'ai pas envie que ça finisse comme ça. J'ai pas envie de véhiculer encore ce message, par exemple, hyper patriarcal ou, enfin, voilà.
1: Et c'est des thématiques qui pouvaient revenir dans les chants à l'époque.
2: Ah bah beaucoup, ouais,
1: Oui,
2: quand même.
1: d'accord.
2: Les thèmes de mariage et les positions des femmes et tout ça, pas tout le temps, hein, mais les plus connues et les plus nombreuses, oui, mais après, il y a quand même beaucoup de gens qui ont fait des collectages et qui ont tiré des chants de femmes, justement, qui avaient déjà un discours assez intéressant, et c'est aussi vers ça qu'on essaie de se tourner. Ou de toute façon, dans les musiques, dans les traditions, dans les chants traditionnels, il y a toujours eu cette possibilité de réécrire des couplets pour certaines situations, par exemple, quand les gens se réunissaient autour d'une situation particulière, ça, c'était assez courant que les gens réécrivent un couplet pour ce qui se passait exactement sur le moment. Et c'est comme ça que ces traditions et ces chants, ils sont parvenus jusqu'à nous aujourd'hui. Et voilà, c'est le travail qu'on a envie de faire, nous, c'est de continuer à les véhiculer et en même temps d'y mettre un peu de nous. et un peu de nos espoirs et nos envies, nos utopies,
1: oui, une culture
2: nos rêves.
1: Qui de toute façon se transmettait.

0: beaucoup par l'oralité à l'époque. Et c'est chouette aussi d'aujourd'hui eh bien, d'investir cette culture avec ben, des thématiques qui nous ressemblent, qui nous concernent. Et comment, alors je m'adresse vraiment à tous les deux, hein, n'hésitez pas à intervenir, Clément, comment vous trouvez l'équilibre entre le respect justement de la tradition et la création contemporaine?
1: Ben ça, c'est justement la question, quoi. Parce que dans la musique traditionnelle, et particulièrement dans le bal traditionnel, ça véhicule à la fois des valeurs et des manières de relationner entre personnes qui nous manquent actuellement, c'est-à-dire ça véhicule de la convivialité, ça véhicule de la bienveillance, ça véhicule de la joie, de l'allégresse, de la légèreté, et en même temps, ça véhicule beaucoup des valeurs patriarcales, de rapports homme-femme, de danse genrée, et c'est voilà, il y a des valeurs qu'on a envie de mettre en avant et de porter, et puis il y a des valeurs qu'on a envie justement qu'elles commencent à se déconstruire. Mmh. Oui, et ça, voilà, c'est une chose qui en fait remonte à assez longtemps dans le milieu traditionnel, mais qui n'était pas si présente que maintenant avec tous les nouveaux groupes de bal, ça est de plus en plus mis en avant.
0: Oui, et d'autant que dans les baltrades, aujourd'hui, finalement, il n'y a plus tellement de rôle d'homme et de rôle de femme. Chacun peut passer de l'un à l'autre assez facilement.
2: Oui, oui, oui. Et nous, c'est justement la manière dont on essaie de transmettre les danses quand ça nous arrive de faire des ateliers d'initiation. C'est de vraiment mettre l'accent pour que tout le monde essaye d'autres rôles, en fait. Même les gens qui sont habitués à danser dans un rôle précis depuis des années, qu'ils puissent se permettre d'essayer de voir comment ça se passe.
0: Voilà, par rapport au message et aux histoires que vous aimez raconter sur scène et dont vous êtes fier, peut-être des choses que vous avez pu réussir à transformer, quelles sont les histoires que vous aimez raconter?
1: Je peux par exemple parler du branle qu'on chante et qui est un texte traditionnel en fait, Pio que c'est à Marida, et qu'on chante sur une musique qui est un branle traditionnel mais qui n'a pas ces paroles-là. Et ça alerte les jeunes filles à marier sur tout ce qui va suivre après le moment de bonheur du mariage et les enfants et le travail et le travail domestique et le fait d'être cloîtré à la maison, etc., etc. Et quand même, on a eu cette envie aussi de rajouter un couplet qui ouvre l'espoir, et donc Elsa nous a écrit un très joli couplet qui parle de s'échapper et de venir danser en liberté.
0: Magnifique, et ce sera un des titres qu'on pourra retrouver le 6 juin ?
2: Oui.
0: Magnifique.
2: Ce sera le branle du Béarn, il y en a un seul qu'on joue, c'est celui-là.
0: On a hâte de découvrir ça sur scène alors, parce que la scène ça aussi a une importance cruciale dans votre projet. La danse fait vraiment partie finalement de visualiser la scène et de l'anticiper dans vos concerts, j'imagine.
2: Ah oui, complètement, bah, nous on joue pour que les gens dansent. Du coup, c'est un rapport qui est assez particulier, mais disons qu'il y a quand même une espèce d'énergie collective qui se forme de la part des danseurs, danseuses et de notre part à nous. Ça se fait ensemble, en fait. Donc, plus il y a de monde et plus ça s'amuse et plus nous, on donne d'énergie et plus il y a un ensemble qui prend.
0: Et au niveau du public, est-ce que vous voyez de plus en plus de jeunes découvrir ces danses traditionnelles ?
2: Oui, d'autant plus, je pense que voilà, que nous on a cette attention et cette ouverture de préciser que chacun et chacune peut danser le rôle qu'il veut et que les gens qui ne savent pas danser sont bienvenus, que enfin on est vraiment dans cette temporalité du bal où chacune peut apprendre sur le moment, et pour nous ça doit rester un moment inclusif et un moment de partage, qu'importe la technique en gros. L'important c'est d'être ensemble, c'est de se voir, de se toucher, c'est vraiment de créer un moment collectif comme il y en a de plus en plus rarement malheureusement de nos jours. Enfin en tout cas c'est notre opinion.
0: Mmh. Et en Ariège, on est quand même un peu préservé de ça, j'ai l'impression. Justement, oui. se voir, se toucher, vous allez vous produire donc au Foirail de Saint-Girons sur le Total Festum, qui est un festival, un grand rendez-vous festif et gratuit qui célèbre les cultures occitanes à travers les bals, les danses, les chants et des animations pour tous les âges. Ça représente quoi pour vous le fait de faire partie de cette programmation ?
2: Eh ben, c'est quand même un événement assez important, je dois dire, pour nous, parce que c'est un groupe qui est assez jeune, qui a 2-3 ans, comme vous l'a raconté Clément. Et Total Festum, pour le fait de jouer là, c'est venu de notre rencontre avec Arcade, qu'on a sollicité à un moment pour être un peu soutenu dans notre projet en vue de se professionnaliser un peu davantage et d'avoir une visibilité plus grande que ce qu'on réussissait à avoir. Et c'est vrai qu'on a du coup rencontré une équipe hyper bienveillante, très soutenante, très attentive, et que ça nous a vraiment donné beaucoup d'énergie et de plaisir et d'envie, et de se dire ok, en fait on peut aller plus loin que ça. Et du coup, on est super contente de jouer pour cette équipe-là, et en plus de faire la première partie de Koukan, qui est quand même un groupe dont on est super fan toutes les quatre. Donc voilà, c'est un peu une grande échéance. Et puis évidemment, en plus de jouer à la maison, quoi, à Saint-Girons, avec toutes les copains qui seront là.
0: Magnifique. Bah, vous anticipez complètement ma prochaine question, parce que je voulais vous relancer sur cette date qui approche, et donc vous êtes à domicile. Est-ce que ça change quelque chose dans votre approche avec le public?
2: Oui, ça change dans le sens qu'il y a quand même pas mal de têtes, j'imagine, qu'on va connaître, et c'est assez soutenant et rassurant pour se faire une grosse scène comme ça.
0: Ce sera encore plus festif, j'imagine, le fait d'être à domicile. Pour parler du groupe juste qui se produira juste avant vous, est-ce que vous avez envie de... Vous pouvez donner un petit mot sur Kokana?
1: Ah non, ils ne se produisent pas avant nous. Ils se produisent après nous. C'est nous qui nous produisons.
0: Oh, très bien, d'abord, très bien.
2: Nous, on joue... Alors, l'espace ouvre à 18h, nous on joue à 18h30, et Koukan joue à 20h30, il me semble,
1: ou 21h30. Ouais.
0: Voilà, donc
2: il faut regarder
0: la programmation.
2: Oui, et ensuite, il y a encore un autre groupe qui s'appelle Orage, mais moi, je ne les connais pas.
1: C'est plus électro-trad.
2: Koukan, toi, tu...
1: Cocagne, ouais. Ben Cocagne, c'est un duo fantastique, quoi. C'est deux femmes qui chantent avec très peu d'accompagnement, avec le toun-toun, des percussions, voilà. Et
2: qui ont des textes qu'elles composent, qui ont vraiment un sens très fort.
1: Des chants traditionnels, des textes qu'elles composent. Et moi, quand j'entends ce duo, si on me dit pas qu'elles ne sont que deux, j'ai l'impression qu'elles sont 6 ou 7, quoi.
0: Wow.
1: C'est tellement, c'est fourni, c'est beau, quoi.
0: Magnifique. Donc, ce sera à retrouver également le 6 juin, donc juste après votre concert, qui sont des concerts ouverts à toutes et à tous et gratuits. Merci infiniment, Clément et Elsa. On va se quitter avec un de vos titres. J'ai choisi celui qui s'intitule La Ménardière.
2: Pour parler de ce titre, La Ménardière, c'est l'endroit où on l'a joué. C'est pas le nom du morceau. Et ce morceau-là, du coup, c'est un morceau d'Anne Sylvestre. C'est une reprise d'Anne Sylvestre qui s'appelle Les Hormones et qu'on a adapté en chapeloise.
0: Très bien. Eh bien, on écoute ça tout de suite. Merci, la Marouette. Merci à tous les deux. Je rappelle que vous allez vous produire lors du Total Festum de Saint-Girons, grand rendez-vous gratuit consacré aux cultures occitanes, le samedi 6 juin au Foirail à Saint-Girons.

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1: Merci de rester avec nous à l'écoute de RFI. Il est midi à Paris et 10h en temps universel. Le journal, c'est tout de suite avec vous, Karine Bellicha, bonjour.
2: Bonjour Caroline, bonjour à tous. À la une, s'agit-il d'un véritable basculement américain en faveur de Kiev? Désormais, l'Ukraine pourra produire elle-même des missiles Patriot vitaux pour contrer les attaques russes. Donald Trump l'a promis à Volodymyr Zelensky hier au sommet de l'OTAN. Les Européens restent prudents. Nouveaux bombardements américains en Iran la nuit dernière. Nouvelle réplique de Téhéran dans les pays du Golfe. Jour de l'enterrement de l'ancien leader du régime, tué au premier jour de la guerre en février. Et puis l'éclipse est totale, star emblématique des années 80, avec sa voix rauque, inoubliable, admiratrice de Janis Joplin et de Tina Turner, son idole. La chanteuse britannique Bonnie Tyler s'est éteinte à l'âge de 75 ans. Volodymyr Zelensky est reparti très satisfait du sommet de l'OTAN à Ankara, fort de la promesse de Donald Trump de pouvoir fabriquer désormais des missiles patriotes sur son sol. Kiev le demandait depuis des mois, car ses engins sont indispensables pour intercepter les missiles balistiques russes qui frappent quotidiennement le pays. Un palier franchi dans la coopération militaire et industrielle entre les États-Unis et l'Ukraine. Mais au Parlement européen, les eurodéputés restent prudents après cette annonce. Sofia Katsenkova.
3: L'annonce de Donald Trump est vue comme un signal positif à Strasbourg, mais pas forcément comme une garantie. Thomas Pellerin-Carlin, député du groupe socialiste et démocrate, reste sur ses gardes.
4: Il faut être stupide pour faire confiance à Donald Trump. Depuis qu'il a compris que l'Ukraine était en train de gagner de la guerre, Trump a changé au moins une partie de son discours. On le note, mais personne ne doit faire confiance à Donald Trump. Donc ce discours-là, il est intéressant, et on va voir si ça se traduit en actes.
3: Un doute que ne partage pas entièrement Bernard Guetta, l'eurodéputé du groupe centre-libéral Renew, veut lui croire à un vrai basculement américain en faveur de Kiev.
5: C'est dit, et il y a de grandes chances que ça se réalise, parce qu'il y a un revirement de la Maison-Blanche, et ce revirement est capital avec un seul bémol. On ne produit pas des missiles patriotes du jour au lendemain.
3: Reste une question plus large, celle de la dépendance aux États-Unis. Le député polonais de droite, Reinis Poznacz, estime que les Européens doivent en tirer les conséquences.
6: We don't have any other options.
7: Je pense que nous n'avons pas d'autre choix que de faire confiance à Donald Trump. D'une manière générale, l'Europe doit s'engager sur la voie de la souveraineté en matière de défense et de sécurité pour que nous n'ayons plus à nous demander à qui nous pouvons ou ne pouvons pas faire confiance.
3: L'annonce est saluée, mais sans grandes illusions de la part des députés au Parlement européen. Sofia Katsenkova, Strasbourg, RFI.
2: Moscou qui qualifie d'irresponsable les engagements pris par l'OTAN en faveur de l'Ukraine hier à Ankara. Deuxième nuit de bombardement américain en Iran, Donald Trump avait prévenu que les frappes allaient se poursuivre car pour lui, le cessez-le-feu est terminé en raison de la volonté de Téhéran de contrôler désormais le trafic maritime dans le détroit d'Ormuz. Un seul itinéraire est validé par le régime et les navires qui le contournent sont pris pour cible. Les bombardements américains ont visé plusieurs ports iraniens et l'Organisation maritime internationale s'inquiète du sort des marins. Pierre-Olivier, il serait 6000 bloqués sur leur navire en attendant de pouvoir franchir le fameux détroit.
8: Le secrétaire général de l'Organisation maritime internationale l'assure, ces nouvelles attaques ne font qu'exacerber la peur et la détresse psychologique que subissent déjà les 6000 marins bloqués dans le golfe Persique. Même si, bien sûr, la majorité d'entre eux n'attend pas de pouvoir franchir le détroit d'Ormuz depuis le début du conflit. Emmanuel Chalard, secrétaire général CGT des officiers de la marine marchande.
9: Ça fait pas 6000 marins bloqués depuis 4 mois. En gros, on va dire que quand même la majorité des marins sur zone ont été, il y a eu des relèves d'équipage et des collègues les ont remplacés. Donc ceux qui sont bloqués depuis le début du conflit sont des marins qui sont embarqués sous des pavillons de libre immatriculation et leurs armateurs sont finalement plus des traders que des armateurs.
8: Avec les reprises des tensions autour du détroit d'Ormuz, le syndicaliste s'inquiète aussi des conditions de navigation des marins.
9: Ce qu'on craint, c'est une banalisation des activités commerciales en zone de guerre. Encore une fois, les marins sont des marins civils, on n'est pas des militaires et on ne voudrait pas que le pli soit pris, qu'on navigue dans ce genre de conditions.
8: L'Organisation maritime internationale rappelle de son côté que la sécurité des navires et des marins n'est une nouvelle fois plus garantie dans la zone.
2: Et en représailles aux frappes de Washington, des drones et des missiles iraniens ont visé des bases américaines au Koweït, à Bahreïn et au Qatar. L'armée américaine a aussi visé des ponts ferroviaires entre Téhéran et Mashhad, cette localité du nord-est de l'Iran, où va être enterré Ali Khamenei. La liaison entre les deux villes a été interrompue. Les autorités dénoncent un crime de guerre contre des infrastructures civiles le jour de la dernière étape des funérailles de l'ancien leader du régime, tué au début de la guerre en février dernier. Sa dépouille a parcouru les hauts lieux du chiisme, dont Najaf et Karbala en Irak voisin. Des obsèques sur 6 jours conçues comme une démonstration de force du régime iranien. Du foot, à présent, après un jour de pause, lancement des quarts de finale du Mondial avec une affiche France-Maroc ce soir. Et quelle affiche ! Les Bleus en quête d'un troisième sacre défient l'équipe montante des Lions de l'Atlas. Belle opposition en perspective entre deux équipes offensives. À Boston, les supporters marocains sont plus que prêts à soutenir leurs joueurs. Reportage de Frédéric Suteau.
0: On se voit à tous les supporters du Maroc ici. On s'est donné rendez-vous parce que pour nous, le support du Maroc, c'est très important.
10: Ils se sont donné rendez-vous au Boston Common, le plus ancien parc de la ville et même des États-Unis. Des supporters marocains dans toutes les allées en cette fin d'après-midi. Des drapeaux rouges et verts, retrouvailles et répétitions générales avant le match de ce jeudi.
11: Je l'ai vu tous les matchs, sauf Haïti et l'Hollande.
12: Moi, j'étais à Houston et j'ai abandonné mon billet d'avion et je suis venu à Boston.
10: Il y a ceux qui viennent du Canada ou qui vivent ici aux États-Unis. 12 vols spéciaux ont été affrétés.
13: Exceptionnels qui font de Casablanca à Boston. On est venu, le vol était rempli.
10: Et comment vous avez été choisi ? Enfin, comment ça se passe quand on est au Maroc et qu'on veut venir ?
13: C'est premier arrivé, premier servi. Oh, arrête de parler en tant que moi.
10: Le soleil décline, gardez des forces pour le match. C'est l'heure des pronostics.
14: 1-2-1 pour le Maroc ou 3-2 pour le Maroc ?
15: Mon souhait, c'est que Mbappé, Dembélé et Olise ne soient pas en forme.
10: Frédéric Suteau, Boston, RFI.
2: Côté français, le capitaine Kylian Mbappé devrait être particulièrement motivé ce soir, visé par des propos racistes d'une sénatrice du Paraguay qui ont provoqué une vague d'indignation. Il a reçu un soutien unanime, dont ceux du président Macron, de l'ONU, du gouvernement du Paraguay et de la FIFA. Le coup d'envoi de ce France-Maroc tant attendu, c'est à 20h, temps universel. Et puis la chanteuse britannique Bonnie Tyler, star des années 80, est donc décédée à l'âge de 75 ans. Inoubliable aussi bien pour sa voix rauque que pour ses brushings spectaculaires. Olivier Roger retrace pour nous son parcours. It's a
16: Elle avait une voix éraillée, rocailleuse, séquelles de nodules sur les cordes vocales et d'une opération mal guérie. Et ce handicap fut l'un de ses plus grands atouts, une voix qui dessine un personnage rock'n'roll et amplifie une image glamour, dont la Galloise, née dans une famille modeste et pieuse, n'a jamais vraiment cherché à se départir. Gaynor Hopkins, de son vrai nom, est d'abord vendeuse, mais elle chante dans un groupe tous les samedis soirs dans les bals du sud du pays de Galles, au Royaume-Uni. C'est là qu'elle est repérée par deux producteurs qui lui font enregistrer, en 1967, son premier album. Le succès viendra 2 ans plus tard avec It's a Heartache, c'est un chagrin d'amour, triomphe planétaire, il forge sa réputation. En 1983, c'est la consécration, le producteur Jim Steinman lui propose une ballade épique et lyrique, Total Eclipse of the Heart, un hit qui traverse les époques et continue à être régulièrement diffusé. Si jamais plus elle ne retrouvera un tel succès, Bonnie Tyler poursuivra avec constance une carrière plus qu'honorable, admiratrice de Janis Joplin et surtout de son modèle Tina Turner. La chanteuse, toujours optimiste, n'aura jamais délaissé ni la scène ni les studios. Son 18e album, sorti en 2021, s'intitulait Le meilleur reste à venir.

0: inoubliable Bonnie Tyler. Voilà, pour refermer ce journal et tout de suite 8 milliards de voisins avec vous Emmanuel Bastide. Bonjour Emmanuel.
1: Vous aussi vous êtes inoubliable. Karine Bellicha, bonjour à vous. Prochain journal dans 50 minutes.
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4: Bonjour à tous, voici votre rendez-vous météo local dans votre radio locale Oxygène FM. En ce vendredi 3 juillet 2026, ce sera une nouvelle journée calme qui s'annonce avec quelques nuages dans un beau ciel bleu et un soleil bien généreux. Le vent d'ouest soufflera autour de 40 à 50 km/h, ce qui amplifiera une nouvelle fois l'indice 30. Côté thermomètre, ce sera de saison avec des valeurs autour de 28 à 30 degrés, 30 degrés à Hauterive-Saverdin, 29 à Pamiers, Mirepoix et Varilhes et 28 degrés à Foix. Pour la suite, c'est toujours un temps calme qui s'annonce avec un thermomètre une nouvelle fois en hausse avec des valeurs qui devraient redevenir caniculaires. 33 degrés en général ce samedi en pleine et jusqu'à 36 degrés dimanche. Pour suivre l'actu météo du moment et le suivi de nos cartes de surveillance, rendez-vous sur la page Facebook Météo 09 ou sur le site internet météo09.info. Je vous souhaite une belle journée et d'avance un bon week-end à l'écoute d'Oxygène FM. C'était Morgan Nieto de Météo 09.

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1: Bravo.
2: Et voilà, merci.
3: Merci à toi, Julien Soloviev sur les ondes d'Oxygène FM. Merci, merci beaucoup.
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et à tous, bienvenue dans l'agenda culturel de fin de semaine sur Oxygène FM. Tous les rendez-vous à ne pas manquer du week-end, ça commence tout de suite. Et on commence jeudi à Verniolles. Le Relais de Poche lance une nouvelle édition des Terrasses Enchantées. De midi à 13h45, le public est invité à déjeuner dans le jardin de la mairie, accompagné cette semaine par la conteuse et chanteuse Mara de Patagonie, qui fera voyager les spectateurs à travers des récits, des contes et des chansons rapportées de ses périples en Amérique du Sud. Des ateliers culturels sont également proposés l'après-midi.

à 18h, rendez-vous à la salle de l'ancien presbytère rue de l'Horloge à Saint-Lizier pour une conférence sur la culture occitane, ses danses et sa poésie.

De ce début de vacances, c'est le festival des Voissonneuses qui reviennent vendredi et samedi à Saverdin. Ce festival de musiques actuelles mêle rock, punk, électro, reggae et chansons françaises dans une ambiance conviviale. Cette 8e édition accueillera notamment Joestar, Sound System, Ludwig von 88, les Ramoneurs de Menhir, mais aussi de nombreux artistes régionaux. Le site ouvrira à 17h vendredi et dès midi samedi avec des concerts jusqu'à 2h du matin. D'ailleurs, nous serons sur place avec l'équipe des bénévoles et des salariés pour animer des plateaux radio. Donc n'hésitez pas à venir nous voir.

incontournable, le festival Résistance, qui commence vendredi à Foix pendant 9 jours. Ce festival de cinéma engagé investit le centre-ville avec plus d'une centaine de films documentaires et de fictions, des débats, des rencontres avec les réalisateurs, des expositions et des concerts. Cette année, plusieurs grandes thématiques seront abordées, parmi lesquelles les frontières, les inégalités ou encore les luttes sociales. Les premières projections débuteront dès 10h du matin avant des séances qui s'enchaîneront jusqu'en soirée. Et aussi, retrouvez les apéro-concerts tous les soirs à partir de samedi 4 juillet de 19h30 sous le chapiteau devant l'Estive avec plein de groupes différents. Vendredi, le château de Foix propose une murder party à partir de 20h30 et les concerts d'orgue du marché reviennent au centre-ville.

l'émission des célèbres embouteillages des départs en vacances des années 50, 60 et 70 sur l'ancienne RN20. Dès 8h, les voitures anciennes s'exposeront place Jean Jaurès avant le départ du cortège à 9h30 dans les rues du centre-ville. La journée se poursuivra avec des concerts, des démonstrations de danse swing, des stands vintage, une exposition de véhicules anciens et de la restauration.

Et enfin, dimanche, direction Mirepoix pour la 29e édition de Mire en Page, le salon du livre d'histoire locale. De 9h30 à 18h, sous la halle de la place Maréchal Leclerc, une cinquantaine d'auteurs, des éditeurs et des bouquinistes seront présents pour échanger avec le public et dédicacer leurs ouvrages. Si l'histoire et le patrimoine ariégeois restent au cœur de l'événement, le salon s'est aussi ouvert au fil des années aux romans, polars, biographies, poésie ou encore à la littérature jeunesse. Deux prix littéraires seront également remis au cours de la journée, dont le traditionnel prix de l'histoire locale. Et voilà, c'est terminé pour cet agenda de fin de semaine. J'espère que vous trouverez de quoi animer votre week-end. Je vous souhaite à toutes et à tous de bien en profiter et je vous dis à très bientôt sur les ondes.

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0: Et c'est parti pour un regard d'explorateur. Aujourd'hui, c'est l'hécatombe, en quelque sorte, on peut le dire comme ça.
1: Oui.
0: Pas vrai, Violaine ?
1: On a perdu deux. On a perdu deux.
0: C'est la guerre. Quoi.
1: Mais
0: c'est
1: on a trois invités.
0: Mais heureusement qu'on a plein d'invités. Et oui, on a perdu Evan. Il a toujours pas trouvé son chargeur USB. Donc, batterie est plat. Et le professeur Maya, aujourd'hui, elle est en cours, elle fait des corrections, des examens. Et voilà, donc c'est pour ça qu'elle ne sera pas là. Mais ne vous inquiétez pas, pour tous ceux qui sont en train de se dire on n'aura pas droit à la séquence musicale punchy du professeur Maya, elle reviendra. Je suis certain que sa prochaine programmation sera assez boom-bang. Elle n'est pas du genre à mettre l'île aux enfants, hein. Donc, peut-être moi, oui, un peu plus. Ouais. Et voilà, donc nous invités, nous recevons en tout cas... alors, aujourd'hui, nous recevons l'Association des paralysés de France avec Jacques et Dominique. Jacques Desarges et Dominique...
1: Non, c'est Franck, non ?
0: C'est Franck, pardon. Franck Desarges.
2: Desarges. Voilà.
0: Et Dominique Delors. Et on va pouvoir discuter un peu avec vous de qu'est-ce que c'est que l'Association des paralysés de France, qu'est-ce qu'ils font, qu'est-ce que vous faites dans cette association. On va parler de ça en deuxième partie d'émission. En tout cas, merci d'être avec nous aujourd'hui dans ce studio et d'avoir accepté notre invitation.
2: Avec plaisir.
3: Avec plaisir, oui.
1: Bon, avec plaisir.
0: Donc, on s'est un peu parlé vite fait avant de commencer l'émission. Vous avez fait un bon voyage pour arriver jusqu'ici, ça va ?
2: Oui, c'est parfait.
0: C'est parfait. Et ensuite, on va commencer. Alors, évidemment, comme il y a beaucoup d'absents dans notre émission, on a un peu remanié l'ordre des chroniques. Et ça va être une première pour un regard d'explorateur. Puisque la première chronique, ça va être la mienne. Eh oui.
2: Bravo.
0: C'est super. Et mon show musical. Mais c'est parti pour mon show musical.

0: Vous êtes toujours sur Oxygène FM et c'est un regard d'explorateur. Et vous avez reconnu, j'espère en tout cas, pour peut-être pas pour les plus jeunes, hein, mais Kezia Jones avec Ridden Love. C'était une vieille chanson, moi j'aimais bien à l'époque. Voilà. Alors c'est parti pour ma chronique. De quoi je vais vous parler? Je vais vous parler d'un secret de l'Égypte antique qui a été en fait, on va dire, découvert il y a en 2024. C'est les secrets qu'ont révélé les dernières analyses du masque en or funéraire de Toutankhamon. Parce qu'il a révélé pas mal de choses intéressantes. Mais d'abord, on va revenir un peu en arrière. C'est qu'en 1922, on découvre la tombe de Toutankhamon. Enfin, on ne sait pas trop qui s'appelle Toutankhamon au début, mais bon, on découvre une tombe, on l'ouvre, et dedans, on découvre évidemment un trésor fabuleux, un char en or, des statues en or, des bijoux, et évidemment, un trône en or aussi. Et évidemment, au fond, il y a trois tombeaux. Dans l'un d'eux, on découvre le corps momifié du pharaon Toutankhamon avec son masque funéraire en or. Un masque assez merveilleux d'ailleurs, puisqu'il est exposé au musée du Caire depuis très longtemps maintenant. Mais il a quand même une sacrée histoire, ce masque. Parce que, en fait, on a l'impression qu'il est super beau, il est super magnifique, bien fini, d'une beauté extraordinaire, mais il cache beaucoup de secrets, et ces secrets, ils sont restés cachés pendant près de 100 ans, avant que, il y a, en 2024, comme je disais, la technologie a réussi à le faire parler, en quelque sorte. Mais tout au début, on pensait que il avait rien à dire, ce masque, quoi. Et alors que il se trouve que dans les années 2012, alors qu'il était en train de se faire nettoyer, un petit nettoyage régulier, puisqu'il était exposé au musée, qu'on pouvait aller le voir, la barbiche tressée du masque funéraire se décroche. Un accident de nettoyage. Bon, on ne sait pas qu'est-ce qui s'est passé. Et là, c'est catastrophe. Qu'est-ce qu'il faut faire? Eh bien, en fait, à l'époque, les gens qui s'occupaient du musée du Caire n'ont rien trouvé de mieux que de trouver un tube de colle époxy, de charger la barbiche de ce produit et de le recoller tant bien que mal, de façon assez grossière et très mal fait d'ailleurs, puisqu'ils ont étalé de la colle époxy sur le menton en or, et en pensant que ça allait passer inaperçu, ça a été une vraie catastrophe. Ils ont fait appel à un spécialiste de la rénovation des œuvres d'art et tout ce qui est de l'antiquité. C'était un Allemand qui s'est occupé de l'opération. Et cet Allemand, en fait, il s'est dit, tiens, puisque... Alors, j'ai plus le nom, en fait, là, il ne me revient pas. Ça doit être quelque chose comme Hermann, peut-être. Un classique, on va dire. Et alors, il s'est dit, mais pourquoi, puisque j'ai le masque entre mes mains, au lieu de ne serait-ce que juste le réparer, c'est la chance de l'analyser et de voir comment il a été fait. Parce qu'en fait, il y a beaucoup de choses qui sont un peu mystérieuses sur ce masque. C'est tout un concept, tout un contexte que les historiens et les égyptologues sont beaucoup posés. Il y a des choses qui sont un peu incohérentes dans la façon du fait que Toutankhamon, en tant que pharaon, il aurait dû avoir déjà une tombe beaucoup plus importante que celle dans laquelle il a été trouvé. Ensuite, au niveau de tout ce qu'on a trouvé dans le contenu funéraire du trésor, il y a des choses qui sont assez bizarres, comme le fait que les statues en or représentent des figures plutôt différentes, que les bijoux qui sont présentés c'était plutôt des bijoux féminins, on va dire, plus pour des femmes qu'un homme. Voilà, il y avait plein de choses, le petit tombeau, là, et donc du coup, ils se sont reportés sur le masque, et il y avait aussi des petites incohérences. Ils se sont posés la question, mais est-ce que ce masque était destiné véritablement à ce pharaon? Le doute s'est posé, parce que il faut savoir quand même l'histoire. Toutankhamon est un pharaon qui est mort très jeune. Il avait environ, selon les estimations, 19 ans. Et il serait mort à la suite d'une fracture. Alors vous me dites une fracture de la jambe. Normalement, c'est pas mortel. Mais à l'époque, en fait, surtout en plus dans une, on va dire dans une civilisation qui maîtrisait quand même l'embaumement, qui connaissait un peu les corps. Et en fait, il est mort d'une infection. Suite à la fracture, donc ça ne devait pas être une petite fracture. Voilà. Donc du coup, il est mort, c'était pas prévu. Et comme c'était pas prévu, il n'y avait rien de prévu non plus pour qu'il soit, on va dire, pas de tombeau préparé, pas de masque funéraire. Donc dans l'idée collective des égyptologues et des scientifiques de l'époque, quand ils ont découvert, ils se sont dit, mais c'est bizarre, comment ? Parce qu'il faut savoir qu'il y a une règle qui s'appelle la règle des 70 jours. Après la mort d'un pharaon, il doit être mis au tombeau dans une limite maximale de 70 jours. Alors je ne sais pas exactement la raison, et bien sûrement ça doit être au niveau des rites et des cultes sûrement religieux, au niveau de la dispersion de l'âme, des choses comme ça. Enfin après c'est juste ma conjecture, hein. Mais ça doit être dans ce style-là. Donc ils ont une règle de 70 jours. Et en 70 jours, eh bien, quand on est pris un peu à brûle-pourpoint, comme on dit, très difficile de faire un tombeau, de préparer un masque en or mortuaire, puisqu'il a une signification très importante, ce masque en or mortuaire. Il a comme signification de l'or représente la chair des dieux, et que le masque permet à l'âme, quand du défunt, de pouvoir retrouver son corps dans l'au-delà. C'est comme une balise, en fait, hein, ça sert de repère. Donc, et puis voilà, derrière il y a aussi une phrase, comme une phrase un peu magique tirée du livre des morts, qui a été inscrite aussi en hiéroglyphe. Voilà, il y a plein de petits détails qui donnent l'importance de ce masque. Donc là, il a été fait à la va-vite, en fait. Enfin, à la va-vite, pas tellement, mais en fait, on s'est demandé pendant très longtemps qu'est-ce l'origine de ce masque, est-ce qu'il était fait pour lui ou est-ce qu'il était prévu pour quelqu'un d'autre. Donc ce rénovateur en fait allemand, il s'est dit, tiens, on va l'analyser, on va en avoir le cœur net. Ils ont passé, à l'époque, ils avaient déjà passé le masque au rayon X, mais justement, ils avaient développé un peu la technique des rayons X pour une nouvelle technique de rayon X, un peu plus précis, un peu plus profond, un peu plus efficace. Et malgré l'avancée technologique, ils n'ont rien trouvé de particulier, pas de modification, pas de changement de matière, d'alliage d'or, rien. Alors, le fait que le masque appartenait à quelqu'un d'autre est tombé à l'eau. Certaines hypothèses disaient que c'était peut-être un masque prévu pour la reine Néfertiti, qui, justement, après le décès de son mari, aurait pris, avant que Toutankhamon devienne le pharaon, aurait pris la succession et serait devenu pharaon. Mais on n'en sait pas plus parce que Néfertiti est restée quand même une reine très mystérieuse. Alors, les années passent, la théorie du masque est tombée à l'eau, ils ont réparé le masque, et en 2024... après qu'on ait un peu oublié tout cela, le musée du Caire a fermé pour une période, rénovation du musée, restauration ou autre, et des privés, une société privée a été commandée par le gouvernement égyptien de faire une analyse, un nouveau projet qui s'appelle le projet Osiris, puisque une nouvelle technologie de scanner de la matière a été inventée. On appelle ça l'imagerie par résonance quantique. Et avec ce système-là, ils ont lancé le projet Osiris et ils ont commencé à analyser le masque. Et ce masque, qui n'avait jamais rien dit, rien révélé depuis qu'il a été découvert, c'est-à-dire depuis une centaine d'années, un masque qui, je le rappelle, a 3300 ans maintenant, et bien là, grâce à l'imagerie par résonance quantique, le masque a parlé. Il a tout lâché, tout, absolument tout.
1: Et il y a le carillon en même temps.
0: Il a tout révélé.
1: C'était incroyable.
0: Eh oui, le masque a révélé que le visage du milieu a été découpé, a été remplacé par un autre visage, donc le visage de Toutankhamon. Donc c'était que ce masque était prévu pour quelqu'un d'autre. Ensuite, l'imagerie par résonance quantique a aussi déterminé que deux cylindres d'or pur ont été insérés dans les lobes d'oreilles pour boucher des trous d'oreilles, c'est-à-dire les boucles d'oreilles qui sont en général faites pour les femmes ou pour des jeunes enfants. Après, ça a été tellement bien fait que les architectes, les ingénieurs ou les artisans égyptiens de l'époque avaient des technologies, une technique mais incroyable, puisque à l'œil nu, on pouvait absolument rien voir. Et ensuite, le cartouche qui donnait le nom du pharaon. Lui aussi n'avait jamais rien révélé au rayon X, mais avec l'imagerie par résonance quantique, il a tout lâché aussi, c'est pareil. Le nom qui a été. Un nom avait déjà été inscrit, avait été tout martelé pour réinscrire dessus un nouveau nom, celui du Toutankhamon. Et grâce à l'imagerie quantique, ils ont réussi à déterminer le nom qui avait été effacé. Alors ça a été un peu long, puisque l'imagerie quantique détermine en fait toutes les modifications de la matière, les changements de température, les matières qui ont été changées, qui ont été soudées. Enfin, c'est d'une complexité effarante, et ils ont tout trouvé. Ils ont même réussi à deviner l'ancien nom. Ils ont réussi à trouver ils ont détecté les formes du martelage, les anciens hiéroglyphes du nom du masque. Et ils ont découvert un nom qui s'appelait Neferwatu. Neferwatu, qui, selon ce que les égyptologues ont pu déterminer, c'était le nom qu'avait pris la reine Nefertiti quand elle était devenue pharaon. Donc, voilà, on a une indication de plus comme quoi Nefertiti a été pharaon aussi de l'Égypte. Et voilà, donc tous les secrets du pharaon et de Toutankhamon ont été révélés grâce à l'imagerie quantique. Formidable quand même. Qu'est-ce que vous en pensez de cette histoire?
1: Ah, j'ai adoré.
2: Hein, passionnant.
0: On ne pensait pas que, parce que c'est quand même le vestige, en tout cas la relique en or la plus célèbre, de toute l'égyptologie presque, quoi. Donc des millions et des millions de visiteurs ont vu ce masque. Donc c'était assez formidable. Et quand je suis tombé un peu sur ce reportage, sur cette explication-là, j'ai été moi-même personnellement complètement effaré de l'histoire, puisque je ne savais absolument pas tout ça. Et c'est pour ça que je vous en fais profiter aujourd'hui.
1: Merci voilà. Beaucoup.
0: Merci. Bon, j'espère que vous en avez appris un peu plus sur ce fabuleux et célèbre pharaon Toutankhamon qui, ben, comme je l'ai dit, est mort très jeune. Hein. Il n'a pas fait grand-chose, le pauvre, comparé à des Ramsès ou à d'autres. Enfin, voilà. C'est la fin de ma chronique. Bon, c'était sympa, non, quand même.
1: Ah ouais.
0: Bravo. C'est la première fois que je finis une chronique, hein, faut le savoir. Hein, que je peux faire une chronique tranquille en entier.
1: Ah oui, c'est vrai.
0: Ouais, c'est vrai.
1: Et merci à l'imagerie et à Résonance.
0: Et merci à l'imagerie quantique. Voilà. Bon, très bien. Ben, on va passer à la suite. Et la suite, ça va être nos invités. Mais avant cela, ça va être leur choix musical. C'est parti.

0: handicap paralysé de France, c'était plus le handicap moteur, alors que là, ça regroupe tous les types de handicap.
1: D'accord. Tous sans exception. Mais oui, c'est vrai que quand on parle de paralysie, c'est vrai que ça peut être que... Vous avez raison, je n'avais pas pensé à cette formulation. Alors, vous allez nous... Alors, Dominique et Franck... Donc déjà, je vous remercie une fois de plus d'avoir accepté notre invitation. Et qu'est-ce que fait votre association exactement ?
0: C'est vaste.
1: Voilà. Oui, très bien, je sais bien.
0: C'est vaste. L'APF France Handicap existe depuis un peu plus de 90 ans, 91 je crois. C'est la défense des personnes handicapées.
1: Une longue histoire, donc normale, donc une vaste activité, quoi.
0: Oui, oui.
1: Vous défendez à quel niveau ? Au niveau administratif, juridique ?
0: Oui, les deux. Le hors du droit et aussi se mobiliser pour les textes de loi, notamment celle sur l'accessibilité à tout pour tous. Qui a eu 20 ans l'année dernière et qui n'est toujours pas respectée et mise en application.
1: La loi de 2005
0: Oui.
2: Ouais.
1: On le dit souvent dans notre émission, en tout cas, on en parlait souvent au début, que oui, 2005, ça n'a pas beaucoup progressé, quoi.
0: Enfin, non, ça ne progresse pas, et puis on s'aperçoit que les mises en place de choses un petit peu nouvelles, comme je pense notamment au point d'ordures ménagères, dans les secteurs où les ordures ménagères ne sont pas collectées en porte-à-porte chez les personnes en situation de handicap ne peuvent plus gérer leur détritus. Donc voilà, le point ordure, il faut pouvoir y aller, et souvent il n'est pas accessible, et quand on arrive à y aller, eh bien, il faut soulever le couvercle du conteneur ou pouvoir se mettre debout pour mettre ses collectes.
1: Oui.
0: Donc ça fait aussi partie d'un gros dossier de l'APF, parce qu'ils sont en train de mettre des points de collecte un peu partout et elles ne sont pas adaptées.
1: Les conteneurs qui sont enfoncés dans le sol, qui du coup sont beaucoup plus bas, sont beaucoup plus accessibles, selon nous.
0: Oui, alors faut que le trottoir qui mène soit PMR.
2: Et oui, des fois il y a une marche.
0: Il y a une marche, des fois le trottoir il fait 50 cm, donc il y a une roue du fauteuil qui est sur la route, ça n'est pas facile. Les difficultés aussi dans le milieu de la santé. C'est pas toujours facile. On en est à choisir son médecin, son dentiste et ses thérapeutes dans des cabinets où il n'y a pas de marche, où la table de soins est électrique. Parce que très souvent, et ça m'est arrivé encore il n'y a pas très longtemps, on vous montre la table avec les deux petites marches pour monter dessus. Et je fais comment là ? Les centres de mammographie qui ne sont pas adaptés. Une mammographie, ça se fait debout. Il faut pouvoir se mettre debout. Donc il y a plein de gens qui n'ont pas accès à ce type de soins. Et en 2026, c'est juste totalement inacceptable.
1: Et c'est pas forcément... c'est dans tous les domaines de l'handicap qu'on est confronté à cette problématique-là, quel que soit l'handicap, finalement.
0: Oui.
1: Donc en fait, Dominique... parce que vous parlez super bien de ces problèmes-là, en fait, ce qui paraît peut-être anodin pour les gens, pour la majorité des gens, qui n'ont pas de problème, mais que ça devient de véritables contraintes et même de l'impossibilité pour tous ceux qui sont dans les situations de handicap. Et c'est parce qu'en fait, vous avez un rôle particulier dans l'association.
0: Mais moi, j'ai été élue représentante de l'APF France Handicap pour l'Ariège. Alors que j'étais bénévole depuis quelques années. Donc ça me permet effectivement de siéger avec mes collègues d'Occitanie. Hein. Donc on était en réunion avant-hier avec tous les départements d'Occitanie, de pouvoir discuter un peu des difficultés de certains départements. Certains départements ont des difficultés que nous, on n'a pas, et vice-versa. Mais bon,

0: l'accessibilité, c'est général. Hein. Il n'y a aucun département qui peut dire aujourd'hui, bah oui, tout va bien.
1: Mmh. Oui, mais ça vient d'une volonté, d'un choix politique, ça vient... Parce que la question, elle est là, en fait, c'est pourquoi, après que la loi de 2005 soit passée, pourquoi ça n'évolue pas, pourquoi il n'y a pas l'effort politique et territorial, presque, je dirais, pour se mettre, finalement, conforme à la loi.
0: Je pense que c'est du laxisme. Nos dirigeants sont peut-être pas suffisamment conscients des difficultés. Moi, je dis souvent, il faudrait qu'on on les mette dans un fauteuil roulant pour 12 mois, les yeux bandés, et puis après, on voit ce qui se passe, dans quel état ils sont au bout d'un mois.
1: Oui, c'est ça. Mais moi, je suis assez d'accord avec ce que vous dites, Dominique, parce que j'ai souvent pensé que dans l'entourage des politiques que l'on a, quel que soit le niveau, quelle que soit la sphère politique, hein, que ce soit du plus bas au plus haut, moi, chaque fois que j'ai eu l'occasion de discuter avec des élus ou d'autres personnes, à mon niveau en tout cas, je me suis rendu compte que la première question que je leur posais, c'était dans votre entourage direct, mais proche, hein, est-ce que vous avez une personne en situation de handicap? Et la plupart m'ont répondu non. Et donc, ils ne sont pas confrontés directement à la problématique d'une personne qui est en situation de handicap directement, où ils sont touchés de façon directe, quoi. C'est pour ça qu'en fait, du coup, la volonté politique, elle ne doit pas suivre, hein, parce qu'ils ne se sentent pas concernés.
0: Non, non, non.
1: Ils sont pas. Voilà. Non. C'est vrai que si le lendemain, enfin je le souhaite pas, mais imaginons que demain, notre président de la République, ou le prochain, qu'importe, a un accident et qu'il se retrouve en fauteuil.
0: À mon avis, tout changera très vite.
1: Et c'est là que c'est pas normal finalement.
0: Eh bien non.
2: Ben oui.
1: Parce que on parle de la problématique de l'accessibilité, parce qu'on est en situation de handicap. Mais moi, je reprends souvent, et ça, c'est un peu ma maraude, hein, je dirais, on est un peu quand on est en situation de handicap, on est un peu les précurseurs de ce que tout le monde va devenir, c'est-à-dire vieux. Et quand on est vieux, on perd de sa force, de son agilité, de ses réflexes. On ne peut plus monter les trottoirs comme avant, on ne peut plus monter les marches comme avant, on ne peut plus saisir les choses comme avant. Pour beaucoup de personnes, en tout cas, il y en a qui perdent même la vue, il y en a qui perdent leur mobilité. Ça, c'est quand même des choses qui sont liées à la vieillesse, et on y sera tous confrontés. Tous, absolument tous, hein, même ceux qui ne sont pas en situation de handicap. Et finalement, ce qu'on apporte aux personnes en situation de handicap aujourd'hui, c'est aussi bénéfique pour les personnes âgées et ce que les jeunes actifs aujourd'hui qui sont en pleine forme en bénéficieront aussi. En fait, c'est le bénéfice pour tous.
0: Bien sûr.
1: C'est comme ça que moi je le vois, j'ai toujours vu, et c'est un peu notre cheval de bataille, c'est-à-dire ce qu'on va faire pour nous, pour les personnes en situation de handicap, on le fait en fait pour tout le monde. Voilà. Et ça ne marche pas dans l'autre sens. Parce que ce qui est fait pour la majorité des gens n'est pas forcément fait pour les personnes en situation de handicap. Voilà. Et donc c'est votre cheval de bataille aussi, comme le nôtre, quoi.
0: Oui, bien sûr. Voilà.
2: Et est-ce que l'APF Handicap propose des activités, des choses pour mettre en lien vos différents adhérents pour au niveau psychologique pour se remonter le moral ou des choses comme ça?
0: Alors oui, nous en Ariège on est une petite structure donc on le fait pas, mais bon, j'étais avec mes collègues d'Occitanie, donc sur Montpellier, Toulouse, ils ont énormément d'activités. Ils organisent aussi des voyages, hein, donc des voyages avec des cars adaptés, des structures d'accueil adaptées, pour permettre aux gens de pouvoir partir un peu en vacances, parce que c'est pas facile non plus. Mm-hmm. Hein, faut chercher une plage adaptée, faut chercher un gîte adapté, quand on a fait ce parcours du combattant, les trois quarts du temps, il manque une case, et on abandonne.
2: Oui.
1: Oui. C'est vrai que moi, je suis parti en vacances, j'ai profité d'un week-end il y a quelques temps, là, et je, dans un mobil-home, j'ai loué un mobil-home. Et bien, j'ai pris un mobil-home normal, quoi, comme tout le monde, quoi. Il n'était pas adapté avec... Et bien, je me suis senti un peu malheureux, parce que c'était... c'est super étroit, je cognais partout, c'était... j'étais mieux dehors que dans le mobil-home. Mmh. Voilà. Et c'est vrai qu'il y a quand même des... on peut trouver dans les campings des mobil-homes qui sont adaptés avec des rampes, avec des accès beaucoup plus larges, des choses comme ça. Bon, moi, j'ai pas tapé dans ce modèle-là, mais... à un moment donné, je l'ai presque regretté. Voilà. C'est vrai que bon, après ça va, j'ai passé qu'un jour et demi, donc j'avais pas non plus. Voilà. Pour Franck.
3: Oui, alors je crois que juste par rapport à la petite question, si on fait des activités, etc. Je vais laisser ma collègue Ariane qui est à côté de moi. Voilà, juste pour préciser. Une activité qu'on fait régulièrement.
4: Alors effectivement, APF France Handicap, il y a un atelier qui a lieu une fois par mois, le samedi, et c'est un groupe de parole par rapport aux patients atteints de sclérose en plaques. Donc ça revient un peu ça rejoint la question de tout à l'heure qui était est-ce qu'il y a des ateliers qui permettent d'échanger et de se soutenir entre pairs. Et donc voilà, je voulais juste signifier le groupe de parole CEP une fois par mois, qui est accompagné par une psychologue professionnelle avec eux. Voilà, okay. Sur des temps d'échange.
1: Oui, c'est bien. Après, parce que les gens, ils ont besoin aussi de ce lien, de ce rapport avec les autres, en tout cas de se reconnaître avec d'autres personnes qui partagent un peu les mêmes difficultés, quoi, tout simplement. Par exemple, nous, avec l'association Pourquoi pas moi, on a pas mal d'activités, plus pour, on va dire, pour maintenir une sorte de lien social. Puisque c'est un peu le problème de l'handicap visuel, c'est justement de pas être en contact beaucoup avec les autres, quoi. Beaucoup les gens s'isolent, ils ont peur de sortir, en fait, beaucoup. Et on fait des activités comme atelier cuisine, on fait des sorties sport. Violaine, tu fais une activité, toi, par rapport que tu as découvert par rapport à l'association?
2: Hein, je fais du ski.
1: Voilà, on fait du ski. Ah, oui. Déjà, c'est pas mal.
2: Oui.
1: On fait du bowling aussi. Voilà, c'est... Mais plus pour, pas pour faire forcément l'activité en elle-même. On est plus dans le rapport, parce qu'on passe plus de temps à papoter qu'à lancer une boule ou qu'à couper des légumes, finalement, quand on y réfléchit. C'est plus pour être entre nous, pour discuter de... comme on est en train de discuter entre nous, là. Voilà, tout simplement. De partager les choses.
2: Est-ce que dans votre association, vous observez aussi que vos adhérents, ils ont ce phénomène d'isolement, de plus trop oser sortir?
0: Bien sûr.
2: Les mêmes phénomènes que dans le handicap visuel, est-ce qu'il y a cette même chose aussi?
0: Bien sûr. On voit très peu de gens en fauteuil roulant dans les rues.
1: Mm-hmm. Ils n'osent pas sortir?
0: Bah, c'est trop compliqué.
1: Trop compliqué,
0: c'est trop compliqué.
1: Ouais, moi, c'est le parcours du combattant,
0: oui. Oui, j'ai la chance d'être accompagnée, j'ai mon mari, mais si j'étais seule, je pense que je diviserais par trois mes sorties.
1: Ouais. Mmh. Et oui, c'est compliqué, quoi.
0: Oui. Ouais.
1: Surtout comme... l'handicap en France, les personnes en situation de handicap, c'est qu'on est quand même... On est quand même un sacré paquet, quoi.
2: On est 12 millions.
1: C'est combien?
2: 12 millions.
1: Ouais, 12 millions.
2: C'est beaucoup.
1: Ouais.
2: Tout type de handicap confondu. Hein,
1: ouais.
4: Et ça, c'est seulement ceux qui sont reconnus par la MDPH.
2: Oui, voilà.
1: Ouais. Oui. Donc, Je sais pas, moi, au niveau politique, quand même. Alors, s'il y a quelqu'un qui est capable de, véritablement de proposer des vraies avancées, des avancées au niveau de l'accessibilité, au niveau de l'accompagnement, au niveau du soutien administratif pour les personnes en situation de handicap, je pense que quand même, il peut avoir beaucoup de voix, non ? Je sais pas, mais... Il n'y a aucun politique qui s'est posé la question, c'est-à-dire quand même là, il y a un vivier de voix intéressant, mais il ne faut pas nous jeter des miettes comme aux pigeons, parce que les pigeons, au bout d'un moment, on le sait, ça chie partout. Donc, il faut nous proposer des vraies solutions, quoi.
0: Alors nous, on a la chance de pouvoir travailler en étroite collaboration avec la DTTM et avec la préfecture. Donc, ça nous permet quand même d'avancer. Et l'Ariège est un petit peu un département pilote au niveau de l'accessibilité, dans la mesure où les agents de la DDTM sont assermentés. Ce qui veut dire qu'on peut effectuer des contrôles sur des établissements recevant du public, on passe en revue tous les permis de construire et les autorisations de travaux pour donner notre avis. Si on donne un avis favorable, ça nous arrive d'aller traîner un petit peu dans le coin et on a souvent la mauvaise surprise de voir que ce qui a été fait, ça ne correspond pas du tout au plan qu'on a accepté. Donc là, maintenant, on fait des recours, on va voir les personnes, on fait d'abord de la pédagogie. Donc dans certains cas, ça se passe très bien et on arrive à un résultat de remise aux normes. Dans certains cas, les personnes se disent de toute façon, ils vont se lasser, ils vont laisser tomber. Eh bien non, sachez qu'on ne va plus rien laisser passer. Maintenant, on va vraiment intervenir. Tous les lieux recevant du public devraient et doivent être accessibles. Il n'est pas normal qu'aujourd'hui un magasin ouvre et qu'on nous dise « Ah ben non, la porte elle fait 70 et je ne veux pas la changer.
1: Ouais. »
0: C'est pas possible. « Ah ben non, il y a deux marches, je ne veux pas mettre une rampe amovible. » Ben non, c'est pas possible. Une robe amovible, ça coûte 140 euros. Je ne vois pas quel magasin pourrait pas se permettre cette dépense. Donc, il y a un peu de révolte à force. Parce qu'on a quand même des gens qui essayent de nous rouler. Quand on reçoit deux fois des plans modifiés et que sur place, c'est encore autre chose qui a été fait et qu'il n'y a rien d'accessible, je parle de restaurants, je parle de toilettes publiques, c'est pas normal. Donc nous, on est aussi souvent sollicité avant travaux. Et ça, on aime bien, et j'encourage tout le monde à nous appeler, il faut appeler la DDT ou la PF, France Handicap, en nous demandant de passer sur place avant, et nous, on saura. Moi, j'ai travaillé 20 ans dans le bâtiment, je peux dire aux gens, si vous faites ça et ça et ça, on pourra, ce sera accessible, et ça grèvera pas votre budget. On va leur donner des solutions d'aménagement, de façon à ce que ce soit accessible, et pas plus onéreux que si ça ne l'était pas.
1: Parce qu'en fait, en général, on constate, et parce que nous, on a aussi Carlos qui fait partie de l'association, oui. Carlos Arias,
2: oui. qui siège à la DDT aussi.
1: Et qui nous parlait souvent de cette problématique-là. Il dit, mais on propose des solutions qui sont souvent moins coûteuses que la solution qu'ils font, en tout cas, parce que, comme vous venez de le dire, oui. Ça ne correspond pas forcément au plan qui avait été décidé au début. Oui. Ça coûte plus cher. En plus, ce qu'ils proposent, et en plus, s'il faut le refaire, ça va coûter encore plus cher.
0: Tout à fait.
1: Donc, il y a une dépense qui est complètement ridicule, surtout qu'en pensant qu'on pourrait en plus faire des économies, dans le sens où on propose des solutions d'accessibilité qui sont souvent moins onéreuses que les projets originaux.
0: Bien sûr.
2: Et oui. Donc l'argument de dire qu'on rend pas les bâtiments accessibles parce que ça coûte trop cher, ben c'est pas bon, parce qu'en fait si vous consultez, enfin je m'adresse au maître d'ouvrage, si vous consultez les associations en amont, vous pourrez faire des économies.
1: On peut faire des économies sur tout le territoire. Alors. Ouais. Non, mais finalement, on est en situation de handicap, mais on a des points forts, finalement. On peut peut-être restaurer l'équilibre économique de la France. C'est comme jamais. Non, c'est vrai que bon, on est quand même sur quelque chose d'assez aberrant dans le sens où on parle beaucoup d'inclusion, on balance de l'inclusion à droite à gauche sur l'handicap, mais en fait on se rend compte que c'est pas vrai, c'est que du folklore, que c'est que de la poudre aux yeux.
2: En tout cas, je sais pas comment c'est chez vous dans votre association, mais moi ce que j'observe, c'est qu'il y a plein de possibilités, le sport, tout ça, il y a des associations, mais du coup ce sont des humains qui créent, qui sont innovants, qui créent des innovations, des êtres humains, et c'est pas le gouvernement en fait. Du coup, le gouvernement peut-être n'est pas très volontaire, mais il faut quand même noter que je trouve, moi en tout cas, qu'il y a plein d'humains qui ont des magnifiques projets et qui font des recherches ou qui développent des outils pour l'accessibilité. Voilà, donc je ne sais pas si dans votre association il y a aussi le rôle du citoyen qui...
3: Alors moi je veux bien rebondir du coup parce qu'il y a eu plein d'éléments. Juste à titre d'exemple, moi durant la décennie précédente, ça fait un petit moment que je suis APF France Handicap maintenant, moi j'ai été sollicité par des organisateurs de festivals rencontraient des problématiques d'accueil de public ou d'artistes en situation de handicap, et du coup j'ai commencé à faire du conseil et puis petit à petit plus de l'accompagnement jusqu'à développer un petit peu une méthodologie de diagnostic en étudiant en fait la chaîne de l'accessibilité en lien avec leurs événements. Et de là, essayer de trouver des précautions d'amélioration pour que l'événement soit au final plus inclusif et plus accessible à tous. Voilà, donc ça c'est un exemple là de dire on peut répondre à une démarche citoyenne, parce que là du coup c'était
1: des associations.
3: Moi là, alors du coup sur l'Ariège, et là pour le coup les organisateurs ont plutôt de la chance parce que j'ai fait ça, enfin l'association a fait ça gratuitement, j'ai réalisé plus d'une vingtaine de diagnostics. Voilà, et aujourd'hui si par exemple vous allez sur un événement tel que le festival Résistance à Foix, voilà, là la question de l'accessibilité et de l'inclusion de tout type de handicap, ils ont fait un travail superbe. Quoi. Voilà. Moi j'ai aussi travaillé avec des bibliothèques, des cinémas, avec l'Estive, la scène nationale de Foix. Voilà, donc moi je peux voir, je peux témoigner qu'en l'espace de 10-15 ans, les choses ont énormément évolué. Alors c'est pas le cas partout. Mais au moins sur ce volet-là, moi je constate vraiment de l'amélioration, mais il faut qu'il y ait une volonté à la base des gens et notamment des organisateurs de s'y mettre. Voilà, nous on est là pour apporter notre soutien. Et puis après, j'ai déroulé, j'ai participé à des événements avec des collègues plutôt sur Toulouse et d'autres associations, pas forcément en lien avec le handicap, mais plus avec le milieu de l'événementiel, le milieu de la culture, les festivals, etc. Voilà, du coup, j'ai pu intervenir et toucher un petit peu des organisateurs ou des professionnels de ce secteur-là, voilà, pour faire un petit peu passer ces messages-là. Et moi, en tout cas, un petit peu mon cheval de bataille, c'était de me rendre compte qu'au bout de 10 ans de la loi handicap, en fait on voyait bien que l'échéance allait arriver et que la France était toujours pas accessible, et qu'on avait un peu l'image du père Fouettard, voilà, qu'on venait avec nos décamètres vérifier que la porte elle fasse bien 87 et pas 82, enfin, etc. Et en fait toute la réglementation c'était tellement complexe que je me suis dit qu'il fallait qu'on accompagne les gens en face à passer cette phase de transition, voilà, à passer le cap, et du coup de pas seulement venir pointer là où ça faisait mal et où ça marchait pas, mais venir aussi plutôt avec dire oui ça va pas, mais par contre on peut vous aider, on peut vous conseiller sur des solutions de mise en œuvre et d'économie comme l'a rappelé Dominique. Voilà, donc moi c'est un peu là-dedans que je me suis engagé, et jusqu'à il y a 2 ou 3 ans avec une association de Toulouse, on a même monté un petit module qu'on appelle de e-learning, donc c'est de l'apprentissage en ligne. Voilà, donc c'est l'association Freeform Et voilà, vous allez sur leur site et si vous voulez vous sensibiliser, voilà, faire un petit module de formation sur l'accessibilité d'un festival, ben voilà, vous y allez, ça vous prend une heure et demie et vous allez brosser un petit peu toute la question de la réglementation, les différentes familles de handicap et puis en tant qu'organisateur, comment est-ce que je m'organise depuis la communication de mon événement jusqu'à l'arrivée des personnes, la circulation sur place, l'adaptation des contenus, etc., de la signalétique. Voilà, ça c'est un peu une des choses qu'on peut faire voilà, et une expertise qu'on a développée, que du coup j'ai proposé un petit peu. J'ai même été jusqu'à Bourges pour faire une formation l'an dernier, je crois, je ne me trompe pas. Voilà, ça c'est un type d'exemple. Et bon, après je peux dérouler sur autre chose.
1: Mais au niveau de l'accessibilité, là, tu parlais de festivals qui t'ont contacté, enfin, pour avoir l'accessibilité sur le festival et l'événementiel, pour aussi l'accessibilité dans les musées, les lieux culturels aussi.
3: Alors, oui, effectivement, moi du coup j'avais travaillé alors sur la question des services culturels au sens large. Voilà, ouais. J'ai fait une formation, du coup il fallait que je choisisse un sujet, j'ai embrayé là-dessus. Donc comme je disais, j'avais travaillé avec donc en Ariège, bon, des musées, il n'y en a pas pléthore. Voilà.
1: Par exemple, là on a le Carmélite qui fait un peu exposition. Il y a des expositions assez régulièrement et il est tout équipé pour et en fait il est accessible, quoi.
3: Oui, alors après je sais qu'il y a de plus en plus de lieux patrimoniaux qui font des travaux de mise en activité, notamment le château de Foix assez récemment. Moi après j'ai pu travailler avec, comme je disais, les bibliothèques, les cinémas. Donc par exemple vous avez le cinéma de Tarascon, voilà, eux ils sont équipés d'un système pour l'audiodescription des films. Alors, et le renforcement.
0: Je peux faire une petite parenthèse pour le cinéma de Tarascon, qui est un cinéma municipal. Les toilettes du cinéma étaient accessibles PMR et ils ont rajouté un sèche-main à côté de la porte, ça fait qu'on ne passe plus en fauteuil roulant. J'ai écrit il y a un mois et demi à la mairie, j'ai pas de réponse.
3: Alors du coup je vais rapporter une réponse en direct, parce qu'en fait au moment du Handi Tour 09, donc une autre action qu'on mène depuis une quinzaine d'années, à l'époque il y avait Pourquoi pas moi, il y avait le comité départemental Handisport aussi, je suis passé, donc on est passé à Tarascon l'autre jour, j'ai vu la dame de la mairie qui m'a dit c'est bon, on a fait les travaux, il faut que je recontacte madame Delors pour lui donner la nouvelle.
0: Eh ben, c'est une
3: et
0: bonne
3: même
0: nouvelle.
3: Et en plus, et du coup comme cette personne là du coup, ils avaient donc mis un système pour l'audio description et le renforcement sonore, et etc. pour les films. Là, ils vont engager une phase de travaux. Ils vont refaire la salle et ils vont justement prévoir un meilleur accès pour les fauteuils, et notamment pour les personnes en fauteuil, pouvoir s'asseoir à côté de la personne qui les accompagne. Voilà, donc du coup, ça sera encore plus accessible.
0: C'est une bonne nouvelle,
3: voilà.
0: Bon, c'est
1: heureusement qu'il y en a des fois. Des
3: oui, oui, bien sûr. Ouais. Et voilà. Bon, ça, voilà quoi. C'est un exemple, ouais. Voilà.
1: Non, parce que des fois il fait trop chaud, des fois il fait trop froid, ouais. Il faut des bonnes nouvelles.
3: Oui. Et après, après moi je suis sur un autre projet, voilà, où en gros ça fait 3 ans et demi que je coordonne un label éco-responsable ariégeois qui s'appelle Manifestation Verte d'Ariège. En fait on est un collectif de structures. Et on accompagne les organisateurs d'événements sportifs, culturels ou festifs dans une démarche d'éco-responsabilité, voilà, au travers de cette thématique, ça peut être l'eau, l'énergie, les transports, les circuits courts, etc. Et il y a une thématique qui repose sur la question de l'accueil de tous les publics, dont la question de l'accessibilité, du handicap, de l'inclusion, etc. Donc voilà. Moi, tout ce qui est festival, événements culturels, ça faisait déjà pas mal d'années que je les accompagnais, donc ils sont plutôt bien en avance. Mais assez récemment, on a de plus en plus de trails qui rentrent dans la boucle, et il y en a plusieurs qui ont commencé à mettre en place des courses adaptées, voilà, avec notamment la présence de Joëlette ou des personnes... ou des personnes malvoyantes qui courent avec un accompagnant, etc. Voilà, donc ça, c'est un pas de plus un petit peu sur la question de l'accessibilité, de l'inclusion dans un autre champ que la culture. Là pour le coup c'est le sport, et on a aussi tout un tas de festivités, que ce soit la fête de la musique de Saint-Girons, la fête du jeu de Lavelanet si je ne me trompe pas, ou le festival des enfants à Foix, etc. Voilà, qui se mettent aussi dans cette démarche-là. Et voilà, donc les Ariégeois ont de la chance que je peux proposer donc un diagnostic gratuit avec des préconisations pour améliorer l'organisation de ces événements.
2: Il y a Caméra au Point qui a fait un reportage sur l'ultra-Ariège.
3: Oui,
2: et
3: voilà.
2: Oui, je pense que j'ai.
3: Oui, ben, je témoigne dedans, donc.
2: Oui, voilà, c'est ça.
3: T'as dû reconnaître ma voix, c'est ça.
2: Oui, je me disais, ça me disait quelque chose.
3: Oui, oui, tout à fait.
1: Ouais. Ouais, moi, j'ai beaucoup parlé là, aussi dans le court-métrage de Caméra au Point.
2: Voilà, oui, ils en ont fait. Ils ont fait un reportage sur l'association. Ouais. Pourquoi pas moi aussi.
3: Ah ok.
1: Ouais. Ouais, ouais. On a eu droit à un petit reportage et comme j'ai pas mal à la poche, évidemment, on m'aime beaucoup.
2: Okay. Ouais.
3: Du coup, juste si je peux rebondir, vous posiez la question un petit peu, qu'est-ce qu'on fait comme activité là. Voilà. Moi, il y a une quinzaine d'années, quand je suis arrivé à l'APF, il y avait ce qu'on appelait à l'époque des groupes relais. Voilà, c'est-à-dire des groupes d'adhérents répartis sur le territoire, parce que l'Ariège est très grand, puis la question de la mobilité qui n'est pas simple. Et les gens organisaient, se retrouvaient de temps en temps, voilà, pour faire des sorties ou des activités. Bon, au final, voilà, moi quand je suis arrivé, ça s'essoufflait et les gens qu'on accompagnait, au final, étaient pratiquement autonomes pour faire des sorties ou, voilà, ou des activités. Donc on s'est dit que plutôt que de mettre de l'énergie et du temps, voilà, pour quelques personnes qui finalement n'avaient pas forcément besoin de nous, on allait plutôt essayer de faire bouger la société et d'accompagner les gens qui sont responsables de structures, d'événements, etc. pour que eux rentrent dans une démarche d'inclusion et d'accessibilité pour que du coup ce soit plus effectif pour tout le monde sur l'ensemble du territoire. Et du coup, c'est pour ça qu'on est parti dans cette dynamique-là.
2: Ok.
1: Est-ce que au niveau des personnes en situation de handicap, il y a plusieurs donc niveaux d'handicap, plusieurs handicaps différents. Vous accompagnez des personnes dans leur démarche administrative quand, par exemple, une personne qui, à la suite d'un accident de travail, qui se retrouve en situation de handicap, pour son accès aux droits, quand pour savoir à quoi il a droit, pour.
4: Alors c'est là-dessus où je vais prendre le relais. Mais complètement, nous, on a un dispositif qui s'appelle le Handidroit, qui existe depuis longtemps, mais avec ce nom-là, c'est depuis 2018. Et c'est vraiment un lieu d'écoute, d'information, de conseils et aussi d'orientation pour toutes les personnes en situation de handicap, mais aussi leurs familles et les professionnels, pour tout ce qui est demande d'accès aux droits. Donc, tout ce type de personnes peuvent demander des informations sur les prestations spécifiques liées au handicap, telles que l'allocation adulte handicapé ou l'allocation d'éducation de l'enfant handicapé, mais aussi tout ce qui est prestations de compensation du handicap et ou même l'allocation compensatrice tierce personne ou et toute problématique liée au handicap, ce qui est la scolarité, la protection des personnes, la retraite, l'accessibilité, suite à un accident du travail, comment ça peut se passer, la rente, l'invalidité, voilà, tout ce qui est élaboration de dossiers, on accompagne les personnes en situation de handicap par rapport à ça.
1: Ça marche, là, c'est bon, vous êtes sur l'Occitanie, quoi, on va dire, hein.
4: Non, sur l'Ariège. Alors,
1: que sur l'Ariège,
4: mais la délégation APF France Handicap, nous on est la délégation de l'Ariège.
1: D'accord.
4: Moi je travaille sur la délégation de l'Ariège, mais effectivement, il y a des délégations dans chaque département. Et par rapport à ce dispositif, ce qui est bien, c'est qu'il y a des référents au niveau des délégations, bénévoles ou salariés, qui peuvent accueillir la parole des personnes, mais le dispositif est muni aussi d'un pôle juridique au niveau régional et national, sur qui on peut s'appuyer pour avoir des réponses lorsque la situation est plus complexe. Voilà.
1: Ah oui. Donc ça marche dans tout le département, on peut.
4: Dans tout le département, on peut nous contacter au niveau sur la délégation de Foix, qui est située, tant qu'à faire, je vais donner les coordonnées. Ça.
2: Oui.
4: C'est le 10 rue Aimé Césaire, à Foix, mais plus spécifiquement au hameau de la Barre. Le téléphone ?
2: Oui.
4: Allez, le téléphone 05 61 03 86 70 ou sinon il y a par mail sur la délégation dd.09@apf.asso.fr.
2: Voilà.
4: Il faut savoir aussi que cet accompagnement est gratuit.
2: Ok.
4: On ne demande absolument pas de quoi que ce soit.
1: Oui, c'est une asso. Donc,
4: c'est une asso, donc après, s'il y a un soutien.
1: C'est le côté social
4: l'idée,
1: de l'asso, quoi.
4: Exactement.
1: Voilà. Si, après, si vous, pour devenir membre, il y a la cotisation, mais voilà.
4: Tout à fait. Si on a envie de soutenir l'association, exactement, ça peut être justement en adhérant à l'association, mais ça, c'est autre chose.
1: Oui.
2: D'accord.
1: Non, c'est très bien, parce que moi, j'ai un copain qui est en ce moment dans une problématique d'handicap, mais il est dans un département assez éloigné. Et comme il sait que je suis, moi, en situation d'handicap, il m'appelle, il me pose des questions parce qu'il est un peu largué. Et c'est vrai que je lui donne des conseils comme je peux. Et je lui parlerai de se rapprocher, là, de
4: du handidroit.
1: Oui.
4: APF, France Handicap.
1: Ouais. Ouais. Dans son département. Parce que,
4: et oui, tout à fait.
1: Voilà, donc c'est très bien ça. Qu'est-ce que je voulais dire encore? Oui, je pensais à quelque chose aussi, parce que c'est vrai que la situation de handicap, on a quand même une sorte de problématique sur tout ce qu'on a besoin comme appareillage spécifique à l'handicap, selon le handicap. Quoi. Donc on est paraplégique, on a besoin d'un fauteuil, on est non-voyant, on a besoin d'une canne. On a besoin de choses comme ça. Et c'est cher, tout ça.
4: Oui.
1: C'est très cher. Et c'est pas forcément bien remboursé.
0: Alors,
1: voire pas du tout.
0: L'APF France Handicap, c'est la suite d'une longue bataille, a obtenu en février 2025 la gratuité des fauteuils roulants.
2: Wow.
0: Mise en œuvre en décembre 2025. Pourquoi pas en février, ça, l'histoire ne l'a pas dit. On a fait un petit bilan avant-hier avec les collègues de toute l'Occitanie, là. C'est le parcours du combattant.
1: Pour avoir un fauteuil gratuit.
0: Ouais. Alors, il faut passer devant un médecin bien spécialisé, désigné par
1: La sécurité sociale.
0: La sécurité sociale, un ergothérapeute. Donc il y a certains départements où il n'y a ni l'un ni l'autre. Donc les gens de ce département-là, eh ben, ils continuent de payer leur fauteuil de leur denier.
1: Et ça coûte combien?
0: On a une collègue là qui a fait la démarche, elle a commencé la démarche il y a un an pour changer son fauteuil électrique qui devait avoir quelque chose comme 15 ans. Donc était vraiment en fin de vie, c'est pas un luxe. Et là, elle nous a annoncé avec un grand sourire avant-hier qu'elle avait rendez-vous dans 3 mois avec le médecin concerné. Voilà. Donc si tout va bien, dans 2 ans, elle aura peut-être son fauteuil. Alors bon, le problème, c'est que bon, fauteuil, il faut encore qu'il tienne le coup.
1: Encore 2 ans.
0: Oui.
2: Ouais.
0: Si c'est pas le cas, je sais pas comment on fera.
1: Mais alors, c'est combien le prix d'un fauteuil en fait?
0: Ah ben ça peut aller jusqu'à... Moi j'ai un fauteuil électrique que j'ai payé 4000 euros. C'est dans les moins chers, ça peut aller jusqu'à des 8000 euros. Hein.
2: D'accord.
4: Ça dépend aussi justement des besoins de la personne spécifiquement.
2: Oui.
4: Donc on peut passer du fauteuil manuel.
1: Celui où on pousse avec les mains.
4: Voilà, mais après qu'on peut aussi adapter par rapport aux besoins, notamment par rapport aux matériaux, etc., jusqu'au fauteuil électrique. Et ça vaut aussi pour tout matériel, au final, cette nouvelle loi.
0: Mais bon, nous on pensait qu'il suffirait d'une ordonnance du médecin traitant. Et que voilà, et une demande de prise en charge sécurité sociale, et puis voilà. Là, en fait, le fait d'être obligé de passer devant ce médecin et cet ergothérapeute. Alors des fois, il y a le médecin, mais il n'y a pas l'ergothérapeute. Mmh. Donc, il faut trouver un ergothérapeute non désigné pour cette mission. Et qui va vous faire payer 90 euros une séance, non remboursée.
1: Oui,
0: donc voilà, c'est juste pas possible.
1: Il manque plus que la prise de sang et le test d'urine pour savoir si en plus vous êtes à l'EPO ou qui vous empêche de prendre un fauteuil. Quoi.
0: Quand on veut passer d'un fauteuil manuel à un fauteuil électrique, c'est un parcours de combattant parce qu'il faut que ce médecin, il faut qu'il autorise un fauteuil électrique si on veut être remboursé. Mmh. Et là, il va falloir faire valoir que nous, les épaules, elles ne fonctionnent plus à force de faire tourner ces roues de fauteuil.
1: Mmh. Parce que même lié à l'âge aussi.
4: Mais oui.
1: En fait, quand on est jeune encore et qu'on est paraplégique et qu'on fait par exemple une activité comme du basket fauteuil ou du rugby fauteuil, des trucs comme ça, on a les bras, les épaules, ça va. On peut encore, mais après, en vieillissant, on perd de la force, on perd de. Au bout d'un moment, j'essaie de me mettre à la place aussi des autres personnes en situation de handicap. On a tous des problématiques par rapport à nos handicaps. Moi, je me vois mal à arriver à un certain âge en train de pousser mon fauteuil. Le motorisé, ça devient indispensable. C'est vital. C'est comme ça que je le vois, moi. Enfin, que je le vois. Pour quelqu'un qui ne voit pas. Non, c'est vachement important. Et c'est vrai que c'est pas normal qu'il y ait une telle difficulté d'accessibilité à ce genre de matériel-là. Le prix aussi, déjà, c'est peut-être aussi quelque chose de qui est important. Enfin, après, c'est dans tous les domaines aussi, mais entre 4000 et 8000 balles, je dirais que c'est un peu moins le prix de mes appareils. C'est à peu près le même prix sur les oreilles. Hein. Donc c'est pareil, c'est tout ça, c'est un coût. On ne peut pas suivre forcément quand on ne travaille pas forcément, quand on est en situation de handicap, tout le monde n'a pas la possibilité de travailler. On est sur de l'invalidité, on est sur des primes, des pensions compensatoires, des choses comme ça, qui font que ça nous permette de vivre, mais pas forcément de s'équiper correctement quand on a des prix aussi élevés. C'est quand même dingue. Là, il n'y a rien à faire sur ça. On peut rien.
0: Là, il y avait vraiment une urgence pour que cette gratuité soit mise en place. Et sincèrement, on est déçus parce que on pensait que ce serait beaucoup plus simple et rapide. Ça n'a pas été rapide. De février à décembre, il ne se passe rien. À présent, on nous remet encore... moi, j'ai essayé d'appeler un médecin, le médecin du département, pour voir dans combien de temps je pouvais avoir un rendez-vous. La secrétaire m'a dit non, rappelez dans 3 mois, là, on n'est pas en mesure de donner un rendez-vous, c'est pas possible. Voilà. Moi, j'ai ma roue de fauteuil qui se barre toutes les 2 minutes, parce que il a 7-8 ans. Voilà, donc bon, ça va qu'on peut bricoler. Moi, j'ai mon mari qui est bricoleur, mais voilà, si je vais me promener toute seule et que je perds la route, mon fauteuil, je fais comment hein? Donc, j'ai un fauteuil qui est en fin de vie aussi, donc, c'est des difficultés. Pourquoi nous mettre ce médecin? Le médecin traitant est bien en mesure de voir qu'on a des besoins.
1: Mais surtout qu'en plus, c'est quand même assez, c'est assez flagrant, le fait qu'on en ait besoin. Quoi.
0: Et c'est pas un luxe. Et ce qui est révoltant, c'est qu'on a l'impression de pleurer. On est des gens qui travaillent, on paye des impôts, on est des citoyens entièrement à part. Oui. Il nous reste quoi? On pleure pas misère, on pleure l'indispensable.
1: C'est ça, juste pour qu'on ait les mêmes droits et accessibilité que tout le monde.
0: Quoi. Et oui.
1: Des choses que tout le monde a normalement, et on devrait avoir droit à la même chose. C'est compliqué, quoi. Donc c'est vrai que quand je parlais d'inclusion, on n'y est pas, quoi. On n'y est pas. Moi, j'ai beau le tourner dans tous les sens. Si on n'est pas entouré de personnes avec des grands cœurs, le reste, ils ne nous regardent pas. Et on ne compte pas, quoi. Et administrativement, c'est vrai. Moi, j'ai l'impression que administrativement, le parcours, il est compliqué. Ils se disent au bout d'un moment, ils arrêteront quand ils verront que c'est compliqué. Hein, que, hop, ils abandonneront.
0: C'est souvent ce qui se passe.
1: Ouais, mais j'ai l'impression que c'est fait exprès. Je peux donner un autre exemple tout bête, mais c'est un truc que je pense à ça maintenant parce qu'on parlait de ça. Mais les places pour se garer.
0: Vous voulez qu'on en parle?
1: Oui, alors moi, c'est l'impression que j'ai, c'est que chaque fois que... Bon, c'est, bon, évidemment, c'est pas moi qui conduis, j'y vais pas. Mais quand on cherche une place avec ma compagne, elle me dit, ah, mais non, mais là, je peux pas m'y mettre, là. J'y arriverai pas. J'ai dit, ben oui, parce que pour une place handicapée, faut pas être handicapé. Ah, je lui dis souvent ça, quoi. Et elles sont mises là où, en fait, pour entrer dans les normes, parce qu'il faut des places, hein, je dis, t'es là dans ce coin-là, on peut en coller une, au moins ils nous casseront pas les pieds.
0: Et très souvent, elles servent de lieu de stockage pour les containers poubelles. Donc oui. On se bat avec les containers poubelles. Nous, maintenant, avec mon mari, on les tire, on les met sur derrière les voitures qui sont garées à côté.
1: C'est ça.
0: Et j'en suis à faire des signalements au préfet, parce qu'il y a certains magasins, ils ne veulent pas enlever leurs containers poubelles. Non, c'est pratique, là, parce que c'est près de l'entrée, mais j'ai la place PMR, si elle est près de l'entrée, c'est parce que nous, on a besoin qu'elle soit près de l'entrée.
1: Bien sûr.
0: C'est pas pour vos poubelles.
1: Ouais.
0: Et moi, je me bats avec certains magasins de pamiers. Hein. J'espère qu'ils se reconnaîtront, qu'ils écouteront. Ah. Parce que ça, là, ça monte en préfecture. Donc, moi, j'en ai marre de me battre contre les poubelles, contre les vélos et les motos sur les trottoirs. Voilà, ça a assez duré.
1: Il faudrait qu'on monte un collectif secret de punitif.
0: Oh, pas cagoulé. J'ai fait la désobéissance civile à visage découvert pendant 20 ans, je peux continuer. Hein.
1: Non, mais ça serait plus drôle parce que un fauteuil, vous en fauteuil, moi avec ma canne et avec les cagoules, ça ne servirait pas à grand chose, les cagoules, mais c'est manière. Quoi. C'est pour le symbole qu'on est anti quelque chose. Quoi.
0: Je crois que dans ce pays, il y avait vraiment besoin que les gens prennent conscience qu'on existe, qu'on a des besoins qui ne sont pas plus importants que les leurs, et que voilà, on revendique juste notre droit de vivre.
1: Surtout qu'en plus, que personne n'est à l'abri de l'handicap.
0: Non.
1: En fait, on ne choisit pas l'handicap, c'est l'handicap qui nous choisit.
0: Non.
1: Et en plus, c'est pas sur lequel on va tomber.
0: Non.
1: Donc, et ça, personne, absolument personne n'est à l'abri. Et c'est vrai qu'il y a... moi, j'ai jamais rencontré personnellement de personnes qui, avant... qui n'avaient pas de problème, et puis à la suite d'un accident, se retrouver accident ou maladie, qu'importe, en situation de handicap, là, tout d'un coup, la donne, elle change. Parce que de la personne qui se moquait des personnes en situation de handicap, quand du jour au lendemain, elle se retrouve dans cette situation-là, c'est la première à mal le vivre.
2: Ben oui, et voilà. Forcément.
1: Eh oui, forcément quoi. Donc c'est pour ça que on dit souvent ne fais pas aux autres ce que tu voudrais pas qu'on te fasse. Et actuellement en fait, on a l'impression que on est entouré de gens qui font ce qu'ils voudraient pas qu'on leur fasse.
2: Voilà. Ouais, je sais pas s'ils le font ou si juste ils se rendent pas compte. C'est une histoire de conscience, comme tu disais, Dominique.
1: C'est l'effet de foule du gros.
2: C'est une histoire de prendre conscience parce que par exemple. Les gens qui vont se garer comme ça à la va-vite sur un trottoir, ils pensent pas que ça peut être gênant pour un fauteuil. Ils sont dans leur, ils sont pressés, ils ont toutes leurs préoccupations dans leur tête. Mmh. Et donc du coup, c'est pour ça que c'est un travail à faire de conscientisation, de communication, de sensibilisation pour que ça devienne quelque chose auquel on pense.
0: Les gens qui squattent ces places-là, souvent, c'est « Oh, j'en ai pas pour longtemps. Ben » Oui, mais c'est à longueur de journée qu'il y a des gens qui n'en ont pas pour longtemps. Mmh. Et moi, c'est bien souvent que je rentre chez moi sans avoir pu descendre de ma voiture et faire mes courses. Alors maintenant, j'ai des pochoirs dans ma voiture, j'ai des bombes de craie, je pulvérise la craie sur le pare-brise et sur les fenêtres. Je leur laisse un petit post-it, j'ai relevé vos numéros, aujourd'hui c'est de la craie, la prochaine fois c'est de la peinture. Puis voilà. Les gens qui sont pressés, ben, il faudra qu'ils prennent le temps de nettoyer avant.
1: Vous voyez la peinture sur les carreaux.
0: Mais voilà, c'est pas.
1: C'est bien ça. J'avais pas pensé ça.
0: C'est pas possible. C'est vraiment devant chez un médecin, ouais. Si la place PMR est prise, comment on fait?
1: Mais si elle est prise par une personne qui a une situation de handicap, ça
0: moi,
1: va.
0: J'ai un ami qui est en fauteuil, ça lui est arrivé d'avoir rendez-vous dans une autre ville chez un spécialiste. La place PMR était prise par quelqu'un qui n'avait pas sa carte. Il a été obligé de rentrer chez lui parce qu'il n'a pas pu descendre de voiture.
1: Oui, parce que la place PMR, pour les personnes en fauteuil, elle a la particularité d'être plus large pour pouvoir sortir pour le dégagement latéral.
0: Bien sûr, plus large et plus longue.
1: Ouais, et parce que bon, moi je vois par exemple, moi j'ai pas besoin de forcément d'une place PMR, puisqu'avec la carte je peux me garer sur n'importe quelle autre place.
2: Oui.
1: Et surtout que moi j'ai pas besoin d'autant de place pour sortir, vu que j'arrive, moi je suis pas en fauteuil. Donc n'importe quelle place me va finalement. Et quand j'ai l'occasion, je vois avec ma compagne, quand on a l'occasion de se garer à un endroit où il y a pas de force, il y a une place libre, ben on prend la place plutôt que la place PMR, quoi.
0: Voilà. Faut savoir aussi que nos places, les cartes de stationnement pour les personnes en situation de handicap, il y en a plein de fausses, et il y a beaucoup de gens qui utilisent les cartes PMR de gens décédés.
1: Ouais.
0: Donc du coup, ça, plus les gens qu'on n'a pas pour longtemps, et bien nous on n'a jamais la place.
1: Il y en
0: donc
1: a pas,
0: ça devient en fait, très compliqué.
1: Le truc aussi, c'est peut-être qu'il n'y en a pas assez. Parce que je trouve, moi,
0: alors
1: personnellement...
0: ça c'est réglementé, hein,
1: ah, oui,
0: au nombre d'habitants par commune. Hein.
1: Oui, mais je pense pas que ça soit au nombre d'habitants par commune, il faudrait que ça soit réglementé. C'est-à-dire qu'en fonction de l'emplace et de la population, il faudrait tant de places. Par exemple, je sais pas, je prends l'exemple du parking de la place de Sainte-Ursule, sur Pamiers. Place PMR, il y en a quoi? Deux.
0: Oui.
1: Et deux, je peux vous dire que pour s'y garer, il ne faut pas être un handicapé. Voilà. Et c'est pas assez.
0: Alors, elles sont trop souvent très mal placées. Et là encore, ce qui est dommage, c'est qu'on devrait nous demander notre avis. Parce que très souvent, il suffirait de la mettre à un autre endroit pour qu'elle devienne facile pour nous.
1: Et oui, mais du coup, ça gaspille de la place pour les autres.
0: Ben oui.
1: Ouais.
0: Ah, on n'est pas prioritaire, ça, on l'a compris. Hein.
1: Et c'est ça qui est bizarre. Ouais, on n'est pas prioritaire. On devrait un peu plus quand même que les autres. On en a besoin de cette priorité. Et on n'est pas en plus, je pense, non plus trop excessif dans nos demandes. Comme vous l'avez dit, Dominique, je pense que c'est. On réclame juste l'essentiel pour nous, pour vivre correctement.
0: C'est tout.
1: Tout simplement. Hein. Ouais. Bon, on n'est pas sorti de l'auberge quand même, hein, avec tout ça. Hein, ça va pas vite. Hein.
2: Et ben voilà, on va continuer de travailler, voilà. De sensibiliser, de demander.
1: Non, j'ai des comités là. C'est pas mal l'idée de la bombe de peinture là. De craie, pardon.
0: De craie, ouais.
1: Non, je suis déjà, tu vois, je suis excessif d'entrée, moi. Je pense déjà à la bombe à peinture. Hein.
2: Et est-ce
1: Dominique,
2: qu'il y a...
1: elle pense d'abord à la craie, parce que.
0: Oui, je fais d'abord de la pédagogie.
2: Ouais. Oui.
1: Ouais. Moi, je ferai comme les courses, moi, directement.
2: Parce qu'après, si tu rentres dans de l'action-réaction, ça résout pas trop.
1: Enfin, non, je sais
2: les
1: bien.
2: Problèmes. Ouais. Ça fait pas avancer.
1: Mais le problème, c'est que peut-être que depuis le temps. Parce que depuis le temps, il faudrait qu'on passe aussi à l'action, parce que. Voilà, parce que ça dure quand même, la non-reconnaissance. Parce qu'après, c'est. Bon, après, je crois que c'est. On parle de l'handicap, mais quand on y réfléchit un peu, la problématique, elle n'est pas que pour l'handicap, finalement. Elle est pour... t'as pas la même couleur de peau, t'as pas la même... truc sexuel... finalement, on est tous mis au même diapason. À partir du moment où on est minoritaire et différent, là, il y a un truc qui cloche. Il n'y a plus cette reconnaissance de... Alors moi, je le dis pas non plus excessivement mal, parce que, comme tu dis, je ne rentre pas dans l'agression. Mais, Mais voilà, tout ça, c'est compliqué, quoi.
2: L'heure tourne et je crois qu'il est l'heure de rendre l'antenne.
1: On a bien parlé.
2: Voilà, est-ce qu'il y a un autre sujet qu'on n'aurait pas abordé et qui vous paraît important de mentionner
0: Oui, il y a d'autres sujets. Il y a le manque de... pour les enfants handicapés, le manque de...
4: D'AESH.
0: Dans les écoles, ouais. Il n'y en a pas assez pour la rentrée de septembre. Et le gouvernement ferme les yeux. Comment ces enfants et comment les instituts vont gérer.
1: Ouais,
0: donc nous, on pose le problème depuis des mois, mais on n'a pas de réponse, parce qu'il faut, il faut des mois et des mois pour avoir une réponse à quoi que ce soit.
1: Il y a plein de sujets. Oui,
4: hein. Oui, il y a d'autres sujets aussi, par exemple tout ce qui est sensibilisation au handicap, et aussi pour pouvoir parler un peu des aidants. Oui. Mais ça peut peut-être être l'objet d'une future rencontre.
2: C'était l'objet de ma chronique. Mais...
0: On aurait encore plein de choses à vous dire.
2: Les aidants, c'était l'objet de ma chronique, mais je crois qu'on doit terminer à 11h.
3: Ouais, on reviendra.
0: On reviendra.
1: En tout cas, merci d'être venu.
0: Merci.
1: Et,
4: merci.
1: Parce qu'on a parlé de vrais problèmes, quoi.
0: Oui.
1: De la réalité.
0: Quoi. Et d'urgence.
1: Et d'urgence. Voilà. Merci Dominique. Merci Franck.
2: Merci Ariane.
4: Merci à vous.
3: Merci à vous.
0: Oui.
1: On va... Merci Violaine.
2: Et oui, j'ai pas le temps de faire ma chronique, mais ce sera pour la prochaine. Je la garde au chaud pour la prochaine.
1: Tu es en train de vivre ce que je vis. Voilà.
2: Voilà.
1: Merci Violaine, en tout cas.
2: Ben, merci Serge.
1: Merci Léa. Qui est au platine derrière, qui nous enregistre.
5: Ben merci à vous.
1: On va remercier aussi toutes nos auditrices.
2: Et tous nos auditeurs.
1: Et à bientôt sur les ondes
5: d'Oxygène FM.

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1: Bonjour Morgane Nieto. Donc pour commencer, est-ce que tu es né en Ariège ?
2: Bonjour Louis, écoute, non, je suis né à Toulouse.
1: Ok, vu que tu n'es pas né en Ariège, quand est-ce que tu t'y es installé exactement à peu près ?
2: Alors l'Ariège, on va dire que j'y allais plusieurs mois dans l'année vu que mes grands-parents avaient un petit chalet dans un camping du côté d'Axe-les-Thermes, donc j'ai pu découvrir petit à petit le département. C'est comme ça que je suis tombé amoureux. Puis après, par rapport à mes études, j'ai rejoint la région apaméenne quand j'avais à peu près 17-18 ans. Je me suis installé, j'ai continué mes études, je suis resté quelques années avant de repartir pour continuer mes études supérieures.
1: Ok. Maintenant, est-ce que tu peux nous faire un petit résumé de ton parcours ?
2: Alors, j'ai redoublé deux fois, je suis bègue, dyslexique, etc. Mais bon, je me suis accroché par rapport à ma passion. Comme je le disais, je suis venu en Ariège. J'ai pu faire mes premières armes dans l'audiovisuel grâce à Radio Oxygène. Puis petit à petit, en fait, par rapport à ma passion, j'ai lancé ma page Facebook. Et je m'attendais pas qu'il y ait un tel succès. Elle a vite grimpé. Puis là, depuis à peu près 10 ans, du coup, je l'anime. À côté, j'ai fait une école de journalisme à Paris. J'ai fait des stages au Canada. Puis crescendo, je viens de finir mon diplôme de journaliste parce que je suis rentré entre-temps à Toulouse et maintenant là j'ai créé mon auto-entreprise et je gère du coup Météo 09 et également je suis sur Oxygène FM tous les matins à côté pour les bulletins.
1: Ok, bah donc comme tu l'as dit au début, comment t'es venue cette passion pour la météo ?
2: J'étais très jeune, je devais avoir 2 ans et demi, 3 ans, puis déjà ça a commencé au lieu de demander j'allais de regarder les Télétobies ou des dessins animés, je demandais à mes parents de regarder Alain Gilot-Pétré ou la chaîne Météo, parce qu'à l'époque on avait le câble. Voilà, et c'est comme ça que petit à petit ma passion est arrivée. J'ai appris à lire sur des livres de météo, donc mon premier livre c'est un livre pour apprendre le nom des nuages. Et puis crescendo, petit à petit, ma première station météo et puis la passion a gagné grâce à la page.
1: Ok, comme tu l'as dit pareil tout à l'heure, tu présentes chaque matin dans la matinale le bulletin météo dans la région de l'Ariège sur Oxygène FM. Comment est-ce que tu es arrivé à la radio ?
2: Je suis arrivé à la radio tout simplement parce que j'ai fait le forum international de la météo et du climat qui était à Paris. Et j'ai fait l'atelier radio qui était sur place et on m'a dit « Dis donc, mais tu as une façon de présenter la météo, tu l'as déjà fait, tu as l'air d'avoir une facilité ». Je leur avais dit tout simplement non et ils m'ont dit « Ah ben, il faut que tu trouves une radio dès la rentrée qui puisse te recevoir ». Et j'ai eu beaucoup de chance parce que j'arrivais à Pamiers et il se trouve que la MJC s'est proposé un atelier radio tous les mercredis après-midi. C'est comme ça que j'ai commencé du coup dans les médias.
1: Est-ce que tu as envie de ça ?
2: Alors, je commence à en vivre. Avant ça, quand même, j'ai travaillé. Alors, c'est un début d'aventure, mais du coup, oui, j'ai créé mon auto-entreprise et je vis ma passion à 100%.
1: Ok. Donc maintenant, nouvelle question. Tu as parlé que quand tu étais petit, donc tu regardais les bulletins météo à la télé. Donc pourquoi est-ce que tu as choisi de présenter la météo à la radio plutôt qu'à la télé ?
2: C'est pas forcément. J'ai eu l'occasion de pouvoir faire la radio, puis déjà par rapport à mes soucis dans le passé, ça m'a beaucoup aidé à pouvoir avancer. Puis j'ai eu de la chance aussi parce que Laure, Suzanne à l'époque, Lisa, etc. m'ont pu m'accompagner parce que j'ai fait un service civique. C'est ça qui a permis que j'ai choisi la radio plus rapidement. Puis après, petit à petit, grâce à l'école, j'ai pu faire du fond vert. Parce que la télé, forcément, on rajoute la caméra, ce qu'on n'a pas vraiment. Genre, à l'époque où je faisais de la radio, on n'avait pas encore la caméra. Mais maintenant, c'est vrai que dans les radios, on commence à avoir de plus en plus la caméra. Mais je fais aussi des météos sur fond vert et c'est pas pareil, en fait. Mais c'est tout, c'est génial des deux, quoi.
1: Ok, tant mieux. Maintenant, sur ton site, le site que tu as créé, donc Météo 09, tu as dit que tu l'as géré. Est-ce que tu es tout seul ou tu as une équipe ?
2: Alors, en fait, c'est une page Facebook que j'ai créée il y a 10 ans, puis petit à petit, des personnes se sont rajoutées dans l'aventure. J'ai commencé par créer, en fait, vers les années, un petit peu avant le Covid, une page de correspondants météo. Donc, j'ai pu avoir des personnes qui ont commencé à me donner des renseignements météo. Puis, vu que j'étais de plus en plus suivi, j'ai eu besoin d'aide pour pouvoir gérer tout ce flux. Donc j'ai à peu près là à l'heure actuelle une dizaine de personnes qui m'aident pour gérer les pages Facebook. Et à côté, ce qui est bien en fait, c'est qu'au moins j'ai une personne à peu près sur tous les territoires ariégeois, du côté de Saint-Girons, du côté de la Basse-Ariège, du Pays d'Olme, la Haute-Ariège. Donc ça me permet de pouvoir moi me remonter plus facilement les infos. Et après à côté, j'ai aussi le site internet qui est géré par un informaticien et un ami d'enfance que vous avez pu déjà entendre aussi sur Oxygen FM, qui est Emmanuel.
1: Ensuite, aujourd'hui, le public ariégeois te connaît surtout pour la présentation de la météo. Est-ce que tu pourrais nous parler des différents métiers ou des différentes spécialités que l'on peut retrouver dans le domaine de la météorologie ?
2: Il y a plein de métiers. Donc, on a les météorologues qui sont plus spécialisés, on va dire, dans la haute montagne pour faire les prévisions. On les retrouve surtout l'hiver avec tout ce qui est le bulletin d'avalanche, par exemple. On a aussi des météorologues qui sont pas forcément chez nous, mais plus dans les Outre-mer pour prévoir tout ce qui est cyclone. On a d'autres personnes à Toulouse. On a de la chance d'avoir la météopole. On a des personnes qui sont là pour s'occuper du matériel météo, comment installer une station météo, qu'elle soit aux normes. Enfin, il y a beaucoup de métiers dans la météorologie. Puis, outre météorologue aussi, l'armée en a besoin. Donc, forcément, il y a des spécialisations pour l'armée de l'air, l'armée de la marine, etc.
1: Ok. Est-ce que, si possible, tu pourrais nous parler de quelques outils qui servent à élaborer les prévisions sur la météo ?
2: Alors, la météo, c'est un petit peu comme quand vous allez au marché, que vous voulez aller faire une sauce tomate. Forcément, vous allez avoir plusieurs variétés de tomates, des tomates aussi de différentes couleurs et tout. Un petit peu, la météo, c'est un peu pareil. On va faire un peu de cuisine, on va essayer de voir, donc nous, ce qui nous remonte par les stations météo, donc par le pluviomètre, le thermomètre, sous abri, bien sûr, hein, parce qu'on ne mesure pas la température, plein soleil, donc des stations météo CST qu'on installe avec des normes spécifiques. Donc, on reçoit ces informations-là. S'il fait plus chaud, plus froid, on voit par rapport à la prévision. S'il y a une perturbation qui doit arriver parce qu'on se sert de plusieurs modèles météo. Donc là vient l'explication de mes tomates. J'en ai plusieurs variétés, mais c'est un petit peu pareil. Les modèles météo, il y a plusieurs variétés. Il y en a qui vont peut-être voir des scénarios comme cette semaine, par exemple, où on voyait 43, 44 degrés sur la plaine et d'autres qui voient plutôt du 35, 36 degrés. Donc, par rapport à ça, par rapport aux informations, ben, j'essaie de voir qu'est-ce qui est le mieux pour pouvoir établir une météo la plus correcte, même si ça reste une science encore inexacte.
1: Ok. Maintenant, est-ce que tu pourrais nous parler un peu plus en détail de comment est-ce que ça fonctionne ? À partir de quoi est-ce qu'on arrive à prévoir la météo ?
2: Alors, ça va dépendre en fait des outils météo et des supercalculateurs qu'on a. Et c'est grâce à ça qu'on peut avoir des modèles météo qui envisagent en fait la bascule des masses d'air sur le pays et même à l'échelle du monde entier. Et par rapport à ça, on peut déterminer et améliorer la météo. D'ailleurs, ces supercalculateurs sont de plus en plus répandus et de plus en plus forts. Et c'est ce qui permet, même si c'est pas encore une science inexacte, la météo, d'avoir des prévisions qui s'améliorent. Quand on voit, il y a 20 ans en arrière, on avait du mal à faire des prévisions à 2-3 jours. Maintenant, on peut avoir une estimation du temps à une semaine, même si, bon, on est quand même sur un territoire de montagne, donc à échelle plus petite, des fois, on se trompe un peu plus. Quoi.
1: Toujours dans ce thème-là, à partir de quel moment on n'arrive plus à prévoir la météo ?
2: Alors ça, c'est une bonne question. En soi, ça va dépendre de la période de l'année, de ce qui va se passer. Par exemple, quand on a eu la période du Covid, on avait moins d'avions qui survolaient, donc moins d'informations météo, donc les renseignements météo étaient moins bonnes pour les prévisions. Là, on a des modèles à peu près qui peuvent voir jusqu'à à peu près 10-14 jours. Ça reste une estimation, hein, parce qu'ils se mettent à jour toutes les 3 heures. Donc on peut dire qu'il va faire un peu plus chaud, un peu plus froid, mais c'est pas vraiment la météo exacte. Par contre, si on a un blocage comme actuellement d'un anticyclone très puissant et qu'on voit que ça évolue pas trop, il y a plus de probabilités suivant. En fait, on attend plusieurs scénarios pour faire une moyenne de tout ça et dire finalement, on voit que sur la prochaine semaine, ça risque d'être comme ça. Mais globalement, ça dépend en fait des périodes et des saisons. On peut être bon sur 3 jours comme des fois à 10 jours. Mais il faut suivre quand même tous les jours, quoi.
1: Dans la semaine, nous connaissons actuellement des épisodes de forte chaleur. Donc, depuis que tu travailles dans le domaine de la météo, est-ce que tu as déjà observé d'autres événements météorologiques particulièrement marquants, que ce soit des grandes chaleurs ou des périodes de grand froid ou autres dans l'Ariège ?
2: Bah alors, je ne vais pas vous mentir que j'ai plutôt plus connu en 10 ans des périodes de grande chaleur, hein, parce que j'ai 2019 qui me vient en tête. On a eu 2022, 2025. Donc on voit que petit à petit, il se répète de plus en plus. Sachant que hier, on a battu encore des records pour un mois de juin. Jamais il avait fait aussi chaud. Et ces records, ben, on pense qu'ils sont peut-être anciens. Mais en fait, par rapport aux étés 2003-76, ben, en arrière, on les a déjà largement battus. Donc chaque année, il fait de plus en plus chaud. Après, sur d'autres phénomènes, j'ai de la neige aussi qui me vient, parce que des fois, on a des tempêtes de neige, ou les tempêtes qu'on a eues dernièrement cet hiver qui ont provoqué aussi pas mal de dégâts avec de bonnes rafales de vent.
1: Que maintenant, avec les connaissances scientifiques actuelles, est-ce que tu pourrais nous parler un petit peu de ton imagination de l'évolution du climat en Ariège à l'horizon 2050 ou même avant ?
2: Alors moi je suis pas scientifique en soi, mais au vu de ce que je vois petit à petit, parce que je suis pas météorologue, hein, je suis journaliste, on voit que les épisodes de forte chaleur s'accélèrent de plus en plus sur le département, un 40 degrés qui n'était pas forcément évoqué à l'époque, et voire qui n'était pas dans les records, peut-être possible en Basse-Ariège ou même jusqu'au pied des Pyrénées, et en fait ce qu'on est en train de vivre malheureusement à l'heure actuelle, on s'y habitue rapidement et ça risque d'être l'été qu'on risque d'avoir d'ici 2050 s'il faut. Mais bon, ça, les mieux calés dans ça, ça sera le GIEC, donc ces personnes-là qui s'occupent de voir la météo du futur. Mais c'est sûr que malheureusement, on va avoir en Ariège des épisodes par moments de très forte chaleur, du froid aussi, hein, parce que ça ne veut pas forcément dire que s'il y a un réchauffement, un dérèglement climatique, qu'il n'y aura plus de froid. C'est juste que on aura plus souvent des températures plus élevées que des températures plus froides, et forcément ben, des périodes où il fera beaucoup plus sec, et d'autres où, ben, comme cet hiver, on aura des inondations.
1: Et donc pour terminer, quels sont tes prochains objectifs ou projets dans les années à venir ?
2: J'arrive un petit peu à ce que je voulais faire, hein, parce que là je suis en train de créer un média météo, partager ma passion, et pour la suite, qui sait, présenter la météo à la télé reste toujours un rêve d'enfant, mais déjà faire ce que je fais actuellement, je suis quand même très satisfait.
1: Eh bien, c'était tout pour moi. Merci d'avoir répondu à toutes ces questions.
2: Ben avec plaisir et bonne journée. Surtout buvez de l'eau car il va faire encore chaud ces prochains jours.
3: Merci Morganietto pour cet entretien. Je rappelle que Morganietto nous fait parvenir le bulletin météo tous les matins pendant la matinale de Radio Oxygène FM.

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